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1: Bonjour à tous. À la une de l'actualité, qualifiée sans trembler, l'équipe de France file en huitième de finale de la Coupe du Monde après sa victoire cette nuit contre la Suède, succès 3-0. Kylian Mbappé a marqué un doublé, Bradley Barcola a aussi inscrit son but. Prochain rendez-vous pour les Bleus, samedi soir à 23h contre le Paraguay. Autre résultat hier, la qualification de la Norvège contre la Côte d'Ivoire 2-1. Journée sous haute tension dans le sud de la France. 6 départements du pourtour méditerranéen sont en alerte très sévère pour les feux de forêt à cause de la chaleur, des sols très secs et du vent jusqu'à 75 km/h. De nombreux massifs sont interdits d'accès et les pompiers sont mobilisés. La SPA alerte sur une hausse des abandons d'animaux en France. Environ 300 000 animaux seraient abandonnés dans le pays chaque année, dont une grande partie durant l'été. Les associations appellent à la responsabilité. Jacques-Charles Fonbonne est le président de la SPA.
2: On ne donne pas n'importe quel animal à n'importe qui, dans n'importe quelles conditions. On essaye à donner l'animal qui convient à la famille, qui va convenir à l'animal. C'est-à-dire qu'on fait remplir un questionnaire assez précis aux gens pour leur demander quelles sont leurs conditions de vie, quels sont les moyens financiers.
1: Ensuite, juillet, un nouveau congé de naissance permet à chaque parent de bénéficier de 2 mois de congé indemnisé supplémentaire. Le prix repère du gaz augmente de 7,4%, soit environ 2,70 € de plus par mois pour les foyers concernés. Les petits colis importés hors de l'Union européenne sont désormais taxés de 3 € par article. Nous connaissons la date des élections présidentielles de 2027. Le premier tour a été fixé au 18 avril et pour le second tour, ça sera le 2 mai. Ces dates doivent être officialisées aujourd'hui en Conseil des ministres. Du tennis pour terminer, retour gagnant pour Arthur Fils après 2 mois d'absence. À Wimbledon, le numéro 1 français s'est qualifié pour le 2e tour hier en dominant le Belge Raphaël Collignon en 3-7, 7-5, 6-1, 6-3. Il jouera au prochain tour contre l'Italien Matteo Berrettini. Voilà pour l'essentiel de l'actualité. Belle journée à tous.
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1: Bonjour à tous. À la une de l'actualité, qualifiée sans trembler, l'équipe de France file en huitième de finale de la Coupe du Monde après sa victoire cette nuit contre la Suède, succès 3-0. Kylian Mbappé a marqué un doublé, Bradley Barcola a aussi inscrit son but. Prochain rendez-vous pour les Bleus, samedi soir à 23h contre le Paraguay. Autre résultat hier, la qualification de la Norvège contre la Côte d'Ivoire 2-1. Journée sous haute tension dans le sud de la France. 6 départements du pourtour méditerranéen sont en alerte très sévère pour les feux de forêt à cause de la chaleur, des sols très secs et du vent jusqu'à 75 km/h. De nombreux massifs sont interdits d'accès et les pompiers sont mobilisés. La SPA alerte sur une hausse des abandons d'animaux en France. Environ 300 000 animaux seraient abandonnés dans le pays chaque année, dont une grande partie durant l'été. Les associations appellent à la responsabilité. Jacques-Charles Fonbonne est le président de la SPA.
2: On ne donne pas n'importe quel animal à n'importe qui, dans n'importe quelles conditions. On essaye à donner l'animal qui convient à la famille, qui va convenir à l'animal. C'est-à-dire qu'on fait remplir un questionnaire assez précis aux gens pour leur demander quelles sont leurs conditions de vie, quels sont les moyens financiers. Ensuite, on attire l'attention des vacanciers sur le fait qu'il y a des solutions alternatives, c'est-à-dire des pensions. Sinon, des pet sitting, des gens qui vont venir chez vous.

0: pour nourrir vos animaux, pour les sortir, à condition de s'y prendre un petit peu avant et pas le 30 juin pour partir le 1er juillet au matin.
1: Des propos recueillis par Mylène Desbacq. Plusieurs changements ce 1er juillet. Un nouveau congé de naissance permet à chaque parent de bénéficier de 2 mois de congé indemnisé supplémentaire. Le prix repère du gaz augmente de 7,4%, soit environ 2,70 € de plus par mois pour les foyers concernés. Les petits colis importés hors de l'Union européenne sont désormais taxés de 3 € par article. Nous connaissons la date des élections présidentielles de 2027. Le premier tour a été fixé au 18 avril et pour le second tour, ça sera le 2 mai. Ces dates doivent être officialisées aujourd'hui en Conseil des ministres. Du tennis pour terminer, retour gagnant pour Arthur Fils après 2 mois d'absence. À Wimbledon, le numéro 1 français s'est qualifié pour le 2e tour hier en dominant le Belge Raphaël Collignon en 3-7, 7-5, 6-1, 6-3. Il jouera au prochain tour contre l'Italien Matteo Berrettini. Voilà pour l'essentiel de l'actualité. Belle journée à tous.
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0: avec les Liners de Scanner pour vous accueillir et vous dire bonjour de retour pour attaquer cette nouvelle journée. Nous sommes le mercredi 1er juillet, première matinale du mois.
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0: Et on le retrouve fidèle au poste, lui c'est Alex Gauthier.
3: Bonjour à tous, à la une de l'actualité, qualifiée sans trembler, l'équipe de France file en 8e de finale de la Coupe du Monde après sa victoire cette nuit contre la Suède, succès 3-0. Kylian Mbappé a marqué un doublé, Bradley Barcola a aussi inscrit son but. Prochain rendez-vous pour les Bleus, samedi soir à 23h contre le Paraguay. Autre résultat hier, la qualification de la Norvège contre la Côte d'Ivoire 2-1. Journée sous haute tension dans le sud de la France. 6 départements du pourtour méditerranéen sont en alerte très sévère pour les feux de forêt à cause de la chaleur, des sols très secs et du vent jusqu'à 75 km/h. De nombreux massifs sont interdits d'accès et les pompiers sont mobilisés. La SPA alerte sur une hausse des abandons d'animaux en France. Environ 300 000 animaux seraient abandonnés dans le pays chaque année, dont une grande partie durant l'été. Les associations appellent à la responsabilité. Jacques-Charles Fonbonne est le président de la SPA.
4: On ne donne pas n'importe quel animal à n'importe qui, dans n'importe quelle condition. On essaye à donner l'animal qui convient à la famille, qui va convenir à l'animal. C'est-à-dire qu'on fait remplir un questionnaire assez précis aux gens pour leur demander quelles sont leurs conditions de vie, quels sont les moyens financiers. Ensuite, on attire l'attention des vacanciers sur le fait qu'il y a des solutions alternatives, c'est-à-dire des pensions. Sinon, des pet sitting, des gens qui vont venir chez vous pour nourrir vos animaux, pour les sortir, à condition de s'y prendre un petit peu avant et pas le 30 juin pour partir le 1er juillet au matin.
3: Des propos recueillis par Mélinde Bach. Plusieurs changements ce 1er juillet. Un nouveau congé de naissance permet à chaque parent de bénéficier de 2 mois de congé indemnisé supplémentaire. Le prix repère du gaz augmente de 7,4%, soit environ 2,70 € de plus par mois pour les foyers concernés. Les petits colis importés hors

0: hors de l'Union européenne sont désormais taxés de 3 euros par article. Nous connaissons la date des élections présidentielles de 2027. Le premier tour a été fixé au 18 avril et pour le second tour, ça sera le 2 mai. Ces dates doivent être officialisées aujourd'hui en Conseil des ministres. Du tennis pour terminer, retour gagnant pour Arthur Fils après 2 mois d'absence. À Wimbledon, le numéro 1 français s'est qualifié pour le 2e tour hier en dominant le Belge Raphaël Collignon en 3-7, 7-5, 6-1, 6-3. Il jouera au prochain tour contre l'Italien Matteo Berrettini. Voilà pour l'essentiel de l'actualité. Belle journée à tous.
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4: Et pour ce mardi dans la Manche, on a le droit à des nuages encore présents ce matin et qui peuvent donner quelques gouttes par endroit. Et puis la situation évolue favorablement au fil des heures. Le ciel se dégage pour laisser place à de larges éclaircies en après-midi. Le vent il est de nord-ouest, un peu plus sensible, il souffle jusqu'à 40 km/h. Température en journée entre 20 et 25 degrés avec ce matin 16 degrés sur Saint-Lô, Cherbourg, 18 à Granville, 16 à Valognes, 16 à Beaumont-Hague.
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4: Et à 7h03, c'est reparti pour la matinale. Une formule qui ne change pas. On va partager les 2 prochaines heures ensemble entre bonne musique, des points réguliers sur l'info et nos chroniques habituelles comme l'horoscope dans moins de 10 minutes. Et puis on se lance avec du rock américain de la côte ouest. On vous a prévu les Californiens des Red Hot et eux se sont formés à San Francisco. Voici le Steve Miller Band.

questions intéressantes pourraient se concrétiser. Taureau, votre patience apportera une belle récompense. Les Gémeaux, une journée légère favorisera les bons moments. Les Cancers, un objectif santé va progresser. Lion, une personne admirera votre engagement aujourd'hui. Vierge, une réponse attendue va arriver au bon moment. Les Balances, un projet commun va prendre forme. Les Scorpions, une réussite discrète va renforcer votre morale. Sagittaire, en ce mercredi, un déplacement va apporter du positif. Les Capricornes, une idée nouvelle va améliorer votre quotidien. Les Verseaux, un moment convivial va marquer cette journée. Et enfin, les Poissons, votre sensibilité sera un véritable atout aujourd'hui. Avec tout ça, belle journée, un très bon mercredi.

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1: Et vous avez reconnu Chaka Ponka à 7h20 ce mercredi. La matinale continue avec notre coup d'humour et retrouvons un Danny Boone en mode papy-sitter.
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3: Hey, Christine, c'est papa. C'est ma petite poulette. Oh, ça fait plaisir de t'entendre. Alors, t'as beau temps, Tahiti? Il fait beau, Tahiti? Tant mieux qu'il fait beau, c'est le principal. Ah bon, je te réveille? Pourquoi? Quelle heure qu'il est? Oh, ben, faut régler ta montre. Bon, Christine, il va bien. Oui, il va bien, ton gamin. T'inquiète pas, on le chouchoute. Qu'est-ce qu'il est gourmand, dis donc, hein? Il veut tout le temps bouffer, le gosse, là. Il va être costaud, comme son papy. Bon, je t'appelle juste pour vérifier deux, trois petits trucs avec toi, parce qu'on a perdu le papier. Tu savais que tout marquait dessus. Le mode d'emploi du gosse, quoi. Mais c'est pas moi, c'est le petit, l'a bouffé. Oui, il a bouffé le papier. Mais crie pas, on dirait ta mère. Oh. Donc, si je me souviens bien, le petit pot, une à deux fois par semaine, hein, c'est ça? C'est gouré. Ah oui, on s'est bien gouré, dis donc. Non, mais c'est bon, crie pas. C'est bon, t'inquiète pas, je vais lui en donner une bonne vingtaine d'un coup, et c'est réglé. Petit à petit, d'accord. Je lui donne petit à petit. Crie pas, on dirait ta mère. J'ai compris. Bon, excuse, ça s'est confondu avec le changement de couche. Ça m'a... Oh, c'est gouré aussi. Ah bon? Ah oui, dis-toi, bah oui, parce qu'on tourne avec deux, nous, là. Oui, les deux mêmes, une semaine sur deux. Ah oui, ah ben on va en acheter. Oui, j'ai bien compris, on va en acheter. Ah ben, je suis content, c'est pas la plomberie, l'odeur, alors c'est le gamin. Financièrement, ça me rassure. Hein. Bah, fais décommander le plombier, carrément. Hein, bon. Juste avant de raccrocher Christine, je voulais savoir, c'est quoi déjà son prénom, gamin? Non, parce que si j'avais son prénom, ça m'aiderait pour l'appeler, pour le retrouver. Hein? Oh, me crie pas, on dirait ta mère. Mais non, là, faut perdu. Tout de suite, les grands mots perdus. Mais on l'a juste un petit peu égaré, c'est tout. Oh, ça va, il y a à peine 2-3 jours. Ça va. Oh, mais ça va, bien, qu'est-ce que tu me dis? Ben, il va rentrer. Attends, il doit crever la dalle, hein? Oui. Mais crie pas, on dirait ta mère. Mais dis-moi comment il s'appelle, ça va m'aider à le retrouver. Antoine! J'ai failli le dire. Antoine, quitte pas, Antoine. Antoine! Il entend, mais il veut pas venir, hein? Oui, on le cherche. Oui, c'est bon, on le cherche. Oui, ben, il y a même ta mère qui est dehors depuis ce matin, dans le quartier, là, en train de le chercher, sauf qu'elle gueule prostate, cette jazz, hein? Ah, on n'a pas idée d'appeler un gamin prostate, c'est même pas son deuxième prénom, hein? Bon. Oh! Le vlog! Oh, je l'ai retrouvé, c'est moi qui l'ai retrouvé. Mais tout que t'étais, tout le monde s'inquiète. Oh, il était dans le placard. Oh, je vois cache-cache, j'ai complètement oublié. Oh, ben, oui, je l'ai retrouvé. Oui, c'est lui, oui. C'est bien lui. Hein? Oui, je lui change sa couche, oui. Oui, je lui donne à manger. Oui, j'ai compris, oui, prostate. On va en... prostate, non, pas prostate, non. Ah non, tu t'appelles pas prostate. Oh, il croit qu'il s'appelle prostate maintenant. La faute à ta mère. Non, tu t'appelles pas prostate. Mais non, tu t'appelles... Comment qu'il s'appelle déjà, tu m'as dit? Antoine, tu vois? Oui, je vais le noter, t'as raison. Bonne idée, je vais le noter. Ah ben, il n'y a plus de papier, il a tout bouffé, l'autre gamin. Ah ben tiens, approche. Hop là! Mais non, je fais pas une connerie, je l'écris sur son front. Oui, son prénom. Mais c'est bien, comme ça, si je veux l'appeler, il suffit que je le regarde. Mais pour ta mère, c'est mieux. Ah, non, pleure pas. C'est rien, c'est que du feutre dans l'œil. Il pleure pas. Il y a du feutre dans l'œil. Mais c'est bien qu'il pleure, ça rince. C'est bien. Vas-y, pleure, ça rince. Ah non, on va pas aller chez le docteur, pas toutes les semaines. On va pas... Oui, on est allé la semaine dernière. Oh, je te l'ai pas dit. Mais quel temps qu'il fait à Tahiti, là? Il fait beau, quoi? Comment que... Hein? Non, mais trois fois rien. Mais crie pas, on dirait ta mère. Oh, mais justement, c'est de la faute à cette zaza aussi, hein. Ben, elle voulait une mèche du petit pour coller dans son album photo. Tu la connais? Elle est son satané album photo. Bon, elle trouvait plus le petit ciseau. Du coup, elle a pris les grands. Tu vas rire. Ben, elle a coupé une bonne mèche de cheveux, puis un gros bout d'oreille à ça. Mais c'est pas moi, c'est ta mère. Mais c'est bon. Non, mais crie pas, c'est bon. C'est allé trop vite, hein. Il n'a pas souffert. Hein. Hein, oui. Non, il n'a pas pu les recoudre l'oreille. Mais c'est pas moi. C'est ta mère, elle l'avait déjà collé dans l'album photo. Oui, l'oreille, oui, bah, elle veut plus la rendre. Coller, c'est coller, ta gueule. Et attends, attends la meilleure. En dessous de l'oreille, elle a écrit prostate, zaza. Complètement zaza. Mais puis du coup, pour équilibrer, j'ai coupé l'autre, hein, chaque. Quoi? Moi aussi, j'ai un album photo, je te signale. Hein, je vois pas pourquoi ta mère est pas moi. Oui. Avant, tu rentres tout de suite. T'arrives demain matin de Tahiti. Pourquoi? Il n'y a pas beau temps? Il pleut ou quoi? Quel temps qu'il fait? Ah bon? Demain matin, d'accord. Ah oui, j'ai compris. Oui, oui, je vais donner à manger. Ah, demain matin. Attends, attends, quel temps qu'il fait là? Tu veux pas regarder dehors s'il fait beau à Tahiti? Allô? Allô? Ah, elle a raccroché. Avec tout ça, j'ai complètement oublié de lui demander de nous ramener du Tahiti douche.

0: C'était Def Leppard sur Radio FM. On arrive à 7h30. Alex Gauthier vient de nous rejoindre.
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2: Bonjour à tous. À la une de l'actualité, qualifiée sans trembler, l'équipe de France file en 8e de finale de la Coupe du Monde après sa victoire cette nuit contre la Suède. Succès 3-0. Kylian Mbappé a marqué un doublé. Bradley Barcola a aussi inscrit son but. Prochain rendez-vous pour les Bleus samedi soir à 23h contre le Paraguay. Autre résultat hier, la qualification de la Norvège contre la Côte d'Ivoire 2-1. Journée sous haute tension dans le sud de la France. 6 départements du pourtour méditerranéen sont en alerte très sévère pour les feux de forêt à cause de la chaleur, des sols très secs et du vent jusqu'à 75 km/h. De nombreux massifs sont interdits d'accès et les pompiers sont mobilisés. Plusieurs changements ce 1er juillet. Un nouveau congé de naissance permet à chaque parent de bénéficier de 2 mois de congé indemnisé supplémentaire. Le prix repère du gaz augmente de 7,4%, soit environ 2,70 € de plus par mois pour les foyers concernés. Les petits colis importés hors de l'Union européenne sont taxés désormais de 3 € par article. Pour terminer du tennis, retour gagnant pour Arthur Fils après 2 mois d'absence. À Wimbledon, le numéro 1 français s'est qualifié pour le 2e tour hier en dominant le Belge Raphaël Collignon en 3-7.
0: Et l'actualité du département avec un appel à la sobriété face au risque de sécheresse dans la Manche. Après l'épisode caniculaire de ces derniers jours, la baisse du débit des cours d'eau à 2 mois d'avance par rapport à la sécheresse historique de 2022. Un comité d'urgence s'est réuni hier mardi. Sans pluie prévue d'ici le 14 juillet, la préfecture incite chacun à modérer ses usages pour éviter les restrictions. Une enquête est en cours à Cherbourg-en-Cotentin après une agression à la sortie d'une boîte de nuit. Ça s'est passé le 21 juin dernier. Une jeune femme de 27 ans a porté plainte pour des coups violents reçus au visage qui lui ont causé une fracture de l'orbite et des hématomes. Depuis, la victime a décidé de rendre cette agression publique via les réseaux sociaux, à la fois pour retrouver des témoins, mais aussi pour témoigner, ne pas se taire face aux agresseurs. Du côté de l'enquête, les investigations se poursuivent, précise le procureur de la République de Cherbourg. L'extension du réseau de chaleur de Cherbourg-en-Cotentin se poursuit. Depuis ce mardi, d'importants travaux ont débuté dans le quartier du Maupas pour étendre le réseau sur 2 km. Ce chantier risque de perturber la circulation. L'avenue Henri Poincaré est ainsi fermée jusqu'au 24 juillet. Les travaux s'étaleront en 5 phases jusqu'à février 2027 afin de raccorder le lycée Tocqueville et plusieurs résidences. Du nouveau pour le stationnement à Cherbourg-en-Cotentin. Dès ce mercredi 1er juillet, les automobilistes bénéficieront d'une 2e heure gratuite pour toute heure payée en centre-ville. Par ailleurs, la gratuité de 17h à 18h sur voirie est prolongée d'un an. Enfin, à partir du 1er septembre, les professionnels de santé et aide à domicile auront droit à 1 heure gratuite lors de leur tournée. Et puis, musique, l'avenir du festival de métal Graf Zeppelin est menacé. La 7e édition qui s'est déroulée les 5 et 6 juin dernier a laissé afficher un bilan déficitaire. Avec 500 spectateurs au lieu de 700 attendus, l'événement a souffert d'un changement de date hors du week-end de l'Ascension et d'une mauvaise météo. Pour sauver l'association et préparer la 8e édition, les organisateurs viennent de lancer une cagnotte de soutien en ligne.
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0: Et pour ce mercredi matin dans la Manche, le ciel peut être plus ou moins nuageux et apporte quelques pluies essentiellement sur le centre et sud du département. Pour cet après-midi, les éclaircies vont s'imposer à l'ouest alors que les nuages resteront un peu plus nombreux à l'est et dans les terres. Le vent est d'ouest entre 20 et 40 km/h, minimal de 15 à 16 degrés, de 20 à 25 degrés au plus fort de la journée.
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0: 7h40, toujours au rendez-vous de la matinale d'AG FM. On vient de vous passer à Nena et Bruce Springsteen. Et votre musique, elle revient d'ici 3 minutes. Ce sera cette fois avec un Guns N' Roses. Et dans les prochaines minutes également, on s'intéressera à la première édition de l'Embuscade, organisée le 4 juillet prochain par le Wild Trail de Flamanville. Il s'agit d'une course d'endurance de 8 heures avec un parcours empruntant les chemins du château et la forêt de Flamanville.
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0: Cry avec ce Guns N' Roses à 7h48 en ce mercredi 1er juillet. Et voici une idée de sortie pour le week-end qui arrive. Et avis aux trailleurs, aux marcheurs et aux familles. Le samedi 4 juillet, Flamanville va s'animer pour un tout nouvel événement sportif et festif. L'association Wild Trail Flamanville organise la première édition de l'Embuscade. Et pour tout nous expliquer, nous sommes en ligne avec l'un des organisateurs. Il s'agit de Rémi Le Barbier. Bonjour.
1: Bonjour.
0: Alors, avant de présenter cette première édition donc de l'Embuscade, un mot sur votre association Wild Trail Flamanville. Qu'est-ce que c'est? Qu'est-ce que vous y faites?
1: Alors, Wild Trail Flamanville, c'est une jeune association de course à pied qui a été créée en 2022, en fait, par une petite poignée de salariés du CNPE de Flamanville, car on est beaucoup à pratiquer ce sport, en fait, sur leur méridienne. Dont l'idée, c'était de fédérer un peu les gens qui couraient chacun dans leur coin pour former un effet de groupe et pouvoir proposer, en fait, des événements par le biais d'une association. Et puis, nous sommes ouverts à tous et à toutes.
0: Et voilà. Justement, donc, cette jeune association va proposer le 4 juillet prochain, cette embuscade, donc première édition. Alors déjà, pourquoi l'embuscade?
1: Parce qu'on a choisi un parcours sur la commune de Flamanville, en fait, qui paraît d'un premier abord plutôt roulant, mais qu'en fait, il est composé de plusieurs relances et assez casse-pattes dans le jargon, d'où le terme embuscade, en fait. On part d'un truc plutôt sympa, mais on va peut-être plutôt tirer la langue au bout de la première boucle.
0: On va présenter le programme de cette première édition de l'embuscade de samedi 4 juillet à Flamanville, avec une épreuve reine, une course d'endurance de 8 heures non-stop, avec un départ donc donné à 9h le samedi matin. Alors expliquez-nous le concept.
1: Alors c'est ça, donc une épreuve reine qui s'appelle Embuscade, on l'a déjà dit, donc c'était une course d'endurance. Ça consiste à réaliser le plus de tours possible en fait sur une boucle de 7 km environ avec pareil 200 mètres de dénivelé, un petit peu moins de 200 mètres de dénivelé sur 7 km. Donc l'idée c'est de partir le matin le 4 juillet à 9h et de terminer le soir sous les coups de 17h. Donc on propose plusieurs formats, donc on peut courir en solo et après on peut faire des équipes, donc à partir des duos, en trio ou en quatre joueurs.
0: Donc il y a différents classements sur l'épreuve?
1: Voilà, on va avoir un classement solo, duo, par contre trio et quatre joueurs, ce sera sur le même classement. À l'origine, on est parti dans le règlement sur une équipe de 4, mais on a eu beaucoup de demandes sur des trios, donc on a un peu adapté la demande, enfin l'offre et la demande, et ce sera le même classement entre trio et quatre joueurs.
0: Et donc pour cette épreuve reine, donc qui est l'embuscade, épreuve d'endurance de 8 heures, on le rappelle, on peut encore s'inscrire, il y a encore des places de disponibles?
1: Oui, on a encore de la place disponible sur les créneaux d'embuscade. On a pas mal de surprises en fait sur cette épreuve-là. Donc, le tour le plus rapide, voire le tour le plus lent. On a pas mal de lots aussi. On a démarché beaucoup de partenaires locaux en fait pour pouvoir récompenser en fait les équipes qui vont se démarquer. Donc on essaye de mettre les petits plats dans les grands pour que cet événement soit bien réussi.
0: Pas de conditions particulières pour s'inscrire?
1: Il faut quand même avoir en poche le PPF, donc le parcours de prévention santé de la Fédération Française d'Athlétisme, ou une licence d'athlétisme valide en cours de validité. Voilà, c'est vraiment la condition. Puis après, il y a les frais d'inscription à s'affranchir aussi sur le site Time Plus, en fait, qui gère les inscriptions actuellement.
0: Ça, donc, c'est pour l'embuscade, épreuve d'endurance de 8 heures. Et puis, il n'y a pas que les grands qui vont courir, puisqu'à partir de 13h30, vous allez aussi proposer 4 courses adaptées aux enfants et aux ados.
1: Exactement. Le but du jeu, c'est de proposer la course à pied, en fait, au plus de population possible. Donc, on commence à partir du début d'après-midi, donc 13h30, la course, donc la Jules Ferry, là, qui s'adresse aux plus petits, et jusqu'à 15h30, ça va s'étaler jusqu'aux ados. Donc, voilà. Ces inscriptions-là, donc, c'est ouvert jusqu'au jour J. On peut même s'inscrire sur place quelques minutes avant la course, et les frais d'inscription sont beaucoup moindres. Ça doit être, je crois que c'est 3€ de mémoire. C'est pour le coureur de monsieur madame tout le monde qui souhaite passer un bon moment en fait dans le parc du château de Flamanville en soirée du 4 juillet, faire allier en fait on va dire la course à pied, puis passer un temps on va dire récréatif derrière, car on propose de la restauration, et puis sur la fin de journée il y aura un concert proposé par les jeunes du lycée Millet sur la fin de la fin de

0: journée.
1: Parce qu'il y aura aussi des animations et puis il y a aussi des randonnées. On n'en a pas parlé, deux randonnées, oui. Hein, 8 et 15 kilomètres.
0: Exactement, ouais, le matin, un peu avant le départ d'embuscade, on lancera les circuits randonnées. Donc c'est pareil, les inscriptions, c'est 3€ par inscription sur les randonnées. D'ailleurs, j'ai oublié de le dire, mais toutes les inscriptions hors embuscade seront reversées au profit du Téléthon. Hein, c'est vraiment reversé. Et les randonnées, donc il y a deux parcours. Il y a un parcours de 8 km et un parcours de 15 km. Il y aura un ravitaillement pour la 8 km sur l'arrivée et pour la 15 km, un ravitaillement intermédiaire pour se rafraîchir et un autre ravitaillement pour l'arrivée. Voilà.
1: Et le programme complet, on le retrouve sur quel site, vous nous le rappelez?
0: Alors, deux endroits, donc sur le Facebook de l'association, donc White Trail Flamanville, ou alors sur le site Time Pulse qui permet aussi de s'inscrire en ligne, si vous désirez, de s'inscrire en ligne.
1: Et donc, on rappelle hein, ce rendez-vous, donc la première édition de l'embuscade, hein, le samedi 4 juillet à Flamanville, début des festivités de la course d'endurance hein, dès 9h du matin, et animation pour toute la famille hein, tout au long de la journée. Un grand merci Rémi Le Barbier d'avoir été avec nous, je vous dis au revoir.
0: Merci beaucoup, bonne journée, au revoir.

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2: Et Alex Gauthier est avec nous.
3: Bonjour à tous. À la une de l'actualité, ça valait le coup de rester éveillé hier soir. L'équipe de France file en 8e de finale de la Coupe du Monde. Après sa victoire contre la Suède, succès 3-0. Kylian Mbappé a marqué un doublé. Bradley Barcola a aussi inscrit son but. Écoutez sa réaction juste après le match au micro de beIN Sport.
4: Franchement, on a fait un très bon match tous ensemble. On a réussi à se trouver dans les espaces. Le jeu combiné, il était bien et c'est pour ça qu'on a réussi à mettre beaucoup de buts. On aurait pu en mettre encore plus. Il y a que des superbes joueurs de toute façon dans cette sélection et on le voit sur le terrain. Chaque joueur qui touche le ballon, il apporte du danger. Donc c'est incroyable de jouer avec eux. C'est magnifique ce qu'on fait. Donc j'espère que ça va continuer. Et à chaque fois que je sois titulaire ou remplaçant, j'essaie d'apporter ce que je peux à l'équipe et aujourd'hui ça a bien marché. Donc je suis content.
3: Prochain rendez-vous pour les Bleus samedi soir à 23h contre le Paraguay. Autre résultat, la qualification de la Norvège contre la Côte d'Ivoire 2-1 et le Mexique a dominé l'Équateur 2-0. Sécheresse, vent et chaleur. 6 départements du pourtour méditerranéen sont en alerte très sévère pour les feux de forêt. Les Pyrénées-Orientales, l'Aude, l'Hérault, le Gard, les Bouches-du-Rhône et le Vaucluse. À cause donc de la chaleur, des sols très secs et du vent jusqu'à 75 km/h. De nombreux massifs sont interdits d'accès et les pompiers sont mobilisés. Les départements de l'Ardèche, la Drôme et le Var sont en orange, risque élevé. Un nouvel épisode de canicule devrait toucher la France dès ce week-end selon Météo France. Les températures pourrait de nouveau dépasser les 35 degrés dans plusieurs régions. La durée et l'intensité de l'épisode restent encore à préciser. Nos océans ont connu leur mois de juin le plus chaud jamais enregistré. La température moyenne de surface a atteint près de 21 degrés selon l'observatoire européen Copernicus aujourd'hui, avec notamment l'effet d'El Niño, un phénomène climatique

0: qui réchauffe les eaux de surface. De nouveaux records pourraient être battus d'ici la fin de l'année. Plusieurs changements ce 1er juillet. Un nouveau congé de naissance permet à chaque parent de bénéficier de 2 mois de congé indemnisé supplémentaire. Le prix repère du gaz augmente de 7,4%, soit environ 2,70 € de plus par mois pour les foyers concernés. Les petits colis importés hors de l'Union européenne sont taxés désormais de 3 € par article. Et pour terminer en tennis, retour gagnant pour Arthur Fils après 2 mois d'absence à Wimbledon. Le numéro 1 français s'est qualifié pour le 2e tour hier en dominant le Belge Raphaël Collignon en 3-7, 7-5, 6-1, 6-3. Voilà pour l'essentiel de l'actualité. Bonne journée à tous.
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3: Et pour ce mardi, sur la Manche, les nuages sont encore présents ce matin. Ils peuvent donner quelques gouttes par endroit. Une situation qui évolue favorablement ensuite avec un ciel qui se dégage pour laisser place à de larges éclaircies en après-midi, notamment sur la côte ouest. Le vent, il est un peu plus sensible de secteur nord-ouest. Il souffle jusqu'à 40 km/h. Les températures en journée de 20 à 25 degrés. En ce moment, c'est assez homogène sur l'ensemble du département puisqu'on relève 17 degrés à Cherbourg, à Saint-Lô,

0: ses plus grands classiques, cette version de Solani que vous pouvez retrouver sur son album My Song, sorti en 2019. Et il est 8h13 en ce 1er juillet. Chaque jour dans la matinale, on met à l'honneur quelques sportifs. C'est la chronique de Guillaume Barret.
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2: Nous sommes aujourd'hui le 1er juillet, c'est le jour d'anniversaire de l'un des plus grands noms de l'athlétisme de l'histoire. L'américain Carl Lewis est né le 1er juillet 1961, 9 fois champion olympique en sprint et en saut en longueur. Il a aussi décroché 8 titres mondiaux, laissant échapper notamment un de ses titres en 1991. Retour sur cette date marquante dans la carrière de Carl Lewis. Trois décennies, voilà maintenant plus de 30 ans que le record du monde du saut en longueur tient bon. Battu par un certain Mike Powell à l'été 91, au final d'une âpre bataille avec un certain Carl Lewis lors des mondiaux d'athlétisme de Tokyo. Retour sur ce mano à mano entre Américains vécu dans les lumières d'un soir au pays du soleil levant. Nous sommes le 30 août 1991 sur le sautoir en longueur du stade olympique de Tokyo. Deux sacrés bonhommes s'affrontent. Carl Lewis, invaincu en concours depuis maintenant 10 ans, et Mike Powell, né le 10 novembre 1963, qui talonne le champion olympique de très très près. La météo est changeante ce jour-là dans la capitale japonaise. Le vent joue avec les nerfs des participants à la finale mondiale. Avec un premier essai mesuré à 8,68 m, Carl Lewis met presque tout le monde d'accord. Seul Powell va le suivre avec un bond à 8,54 m lors de sa deuxième tentative. À son quatrième essai, Carl Lewis bondit à 8,91 m. Il croit rêver, le king du sautoir, il vient de battre là d'un centimètre le mythique 8,90 m de Bob Beamon, record du monde établi 23 ans plus tôt lors des Jeux Olympiques. Mais que nenni, le vent lui est trop favorable, au-delà des 2 mètres par seconde, limite d'homologation du record du monde. Qu'importe, Lewis est en tête, mais quand soudain, Powell, à son cinquième essai, s'éjecte de la planche à 8,95 m. Premier réflexe, un regard sur l'anémomètre, un vent favorable de 0,3 m par seconde. Ça y est, Mike Powell vient tout simplement de plier le concours à sa pénultième tentative. Carl Lewis ne pourra pas, à son sixième et dernier essai, venir effacer cette première défaite en près d'une décennie et laver cet affront de voir ce record du monde qu'il espérait tant atterrir dans les chaussures de son rival, champion et désormais recordman du monde. Allez, nous, on se retrouve demain pour d'autres histoires d'un jour et on va parler d'un autre grand nom, cette fois-ci d'un certain Eddy Merckx. Ce sera pour d'autres histoires d'un jour avec Mémoire Sport.

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0: Last Weekend avec ses Local and the Commotion dans la matinale d'AGFM. Et on arrive à 8h30. Il est donc temps de retrouver Alex Gauthier pour l'info de ce mercredi 1er juillet.
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2: Bonjour à tous. À la une de l'actualité, l'équipe de France qualifiée pour les 8e de finale de la Coupe du Monde après sa victoire cette nuit contre la Suède 3-0. Kylian Mbappé a marqué un doublé. Bradley Barcola a aussi inscrit son but. Prochain rendez-vous pour les Bleus samedi soir à 23h contre le Paraguay. Sécheresse, vent et chaleur. 6 départements du pourtour méditerranéen sont en alerte très sévère pour les feux de forêt. Les Pyrénées-Orientales, l'Aude, l'Hérault, le Gard, les Bouches-du-Rhône et le Vaucluse. À cause donc de la chaleur, des sols très secs et du vent jusqu'à 75 km/h. De nombreux massifs sont interdits d'accès et les pompiers sont mobilisés. Les départements de l'Ardèche, la Drôme et le Var sont en orange, risque élevé. Un nouvel épisode de canicule devrait toucher la France dès ce week-end selon Météo France. Les températures pourraient de nouveau dépasser les 35 degrés dans plusieurs régions. La durée et l'intensité de l'épisode restent encore à préciser. Et en tennis, retour gagnant pour Arthur Fils après 2 mois d'absence à Wimbledon. Le numéro 1 français s'est qualifié pour le 2e tour en dominant le Belge Raphaël Collignon en 3-7, 7-5 et 6-1, 6-3. Il jouera au prochain tour contre l'Italien Matteo Berrettini.
0: Et notre édition locale santé avec un afflux exceptionnel de patients ce week-end. Les hôpitaux de Saint-Lô et de Coutances sont saturés. La direction a pris la décision de déclencher le plan blanc en début de semaine. En cause notamment la canicule qui a dopé l'activité des urgences, tandis que le SAMU 50 a frôlé les 2400 appels le 27 juin. La CFDT dénonce un manque d'anticipation et s'inquiète des réquisitions potentielles de personnel déjà épuisé. Un appel à la sobriété face au risque de sécheresse dans la Manche. Après l'épisode caniculaire de ces derniers jours, la baisse du débit des cours d'eau à 2 mois d'avance par rapport à la sécheresse historique de 2022. Un comité d'urgence s'est réuni hier mardi. Sans pluie prévue d'ici le 14 juillet, la préfecture incite chacun à modérer ses usages pour éviter des restrictions. Mouvant de grogne au lycée Victor Grignard à Cherbourg, enseignants, parents et élèves se sont mobilisés hier contre la fermeture d'une 5e classe de terminale par le rectorat. Selon leurs calculs, 144 élèves sont attendus à la rentrée. Cette suppression porterait les effectifs à 36 jeunes par classe. Une situation jugée déraisonnable qui menace le suivi personnalisé sur Parcoursup et la lutte contre le harcèlement scolaire. L'extension du réseau de chaleur de Cherbourg en Cotentin se poursuit. Depuis ce mardi, d'importants travaux ont débuté dans le quartier du Maupas pour étendre le réseau sur 2 km. Ce chantier risque de perturber la circulation. L'avenue Henri Poincaré est ainsi fermée jusqu'au 24 juillet. Les travaux s'étaleront en 5 phases jusqu'à février 2027 afin de raccorder le lycée Tocqueville et plusieurs résidences. Et puis du nouveau pour le stationnement à Cherbourg en Cotentin. Dès ce mercredi 1er juillet, les automobilistes vont bénéficier d'une 2e heure gratuite pour toute heure payée en centre-ville. Par ailleurs, la gratuité de 17h à 18h sur voirie est prolongée d'un an. Enfin, à partir du 1er septembre, les professionnels de santé et aide à domicile auront droit à 1 heure gratuite lors de leur tournée.
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0: Et pour ce mercredi matin dans la Manche, le ciel qui peut être un peu plus nuageux et même apporter quelques pluies essentiellement sur le centre et sud du département. Et pour cet après-midi, les éclaircies vont s'imposer à l'ouest alors que les nuages resteront plus nombreux à l'est et dans les terres. Le vent il est d'ouest, il souffle entre 20 et 40 km/h, des minimales de 15 à 17 degrés et comptez 20 à 25 degrés au plus fort de la journée.
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0: avec Black Sabbath à 8h40. Merci de commencer la journée et le mois avec IFM, 1er juillet. Aujourd'hui, ils sont nés un 1er juillet. Kev Adams à 35 ans, 41 ans pour aller assez doux. Liv Tyler, 49 ans. Pamela Anderson, 59 ans. Bernard Laporte, 62 ans. Carl Lewis, 65 ans. Et puis, en ce 1er jour de juillet, on fête aussi une célèbre voix du rock. Puisqu'elle fête ses 81 ans aujourd'hui, chanteuse mythique du groupe Blondie. Bon anniversaire à Debbie Harry. On vous programme pour l'occasion ce Call Me, à retrouver juste après la pub.
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0: version live avec Billy Joel qui reprend les Beatles. À 8h50, voici notre agenda.
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0: Avec Cap Numérique qui propose des ateliers gratuits pour les jeunes cet été à l'archipel de Beaumoigues, au programme des ateliers de programmation de robots Lego, de réalité virtuelle, de modélisation et d'impression 3D, ainsi que d'initiation à la sobriété numérique. Ces activités sont destinées aux enfants et adolescents à partir de 8, 9, 10 et 12 ans selon les ateliers. Les séances se dérouleront tout au long des mois de juillet et d'août. Renseignements et inscriptions auprès de Cap Numérique. L'association La Malapestacle revient pour une nouvelle édition du festival musical Débrouillard à Elleville le samedi 4 juillet. Gratuite et ouverte à tous, la soirée débutera à 19h. Trois groupes vont se succéder sur scène, Glasgow, Doxa et Broken Fruiter pour des après-midi gratuites, conviviales et familiales. Au programme, jeux, bricolage, chasse au trésor, ambiance musicale et goûter sur place et tout le tout dans la cour du tour décoré aux couleurs de l'été. Des ateliers seront également proposés tout au long de l'été. Fabrication avec AgFM les 22 juillet et 12 août. Renseignements sur le site géoparc-lahague.fr.

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2: Et les infos avec Alex Gauthier.
3: Bonjour à tous. À la une de l'actualité, 4 nouveaux suspects interpellés dans l'enquête sur l'assassinat de Mehdi Kessassi à Marseille hier. Le jeune homme de 20 ans sans lien avec le trafic de drogue avait été tué par balle en novembre dernier. 6 personnes avaient déjà été mises en examen dans ce dossier au mois de mars. Un nouvel épisode de canicule devrait toucher la France dès ce week-end selon Météo France. Les températures pourraient de nouveau dépasser les 35 degrés dans plusieurs régions. La durée et l'intensité de l'épisode restent encore à préciser. 6 départements du pourtour méditerranéen sont en alerte très sévère pour les feux de forêt. Les Pyrénées-Orientales, l'Aude, l'Hérault, le Gard, les Bouches-du-Rhône et le Vaucluse. À cause de la chaleur, des sols très secs et du vent jusqu'à 75 km/h. De nombreux massifs sont interdits d'accès et les pompiers sont mobilisés. Les départements de l'Ardèche, la Drôme et le Var sont en orange, risque élevé. La SPA alerte sur une hausse des abandons d'animaux. En France, environ 300 000 animaux seraient abandonnés dans le pays chaque année, dont une grande partie durant l'été. Les associations appellent à la responsabilité. Jacques-Charles Fonbonne est le président de la SPA.
4: On ne donne pas n'importe quel animal à n'importe qui, dans n'importe quelles conditions. On essaye à donner l'animal qui convient à la famille, qui va convenir à l'animal. C'est-à-dire qu'on fait remplir un questionnaire assez précis aux gens, pour leur demander quelles sont leurs conditions de vie, quels sont les moyens financiers. Ensuite, on attire l'attention des vacanciers sur le fait qu'il y a des solutions alternatives, c'est-à-dire des pensions. Sinon, des pet sitting, des gens qui vont venir chez vous pour nourrir vos animaux, pour les sortir, à condition de s'y prendre un petit peu avant et pas le 30 juin pour partir le 1er juillet au matin.
3: Des propos recueillis par Mylène Desbac. On passe au sport avec du football. L'équipe de France file en 8e de finale de la Coupe du Monde. Après son succès hier soir contre la Suède, 3-0, avec un doublé de Kylian Mbappé et un but de Bradley Barcola. Prochain rendez-vous pour nos Bleus, samedi soir à 23h contre le Paraguay pour une place en quart de finale. Autre résultat, la qualification de la Norvège contre la Côte d'Ivoire 2-1 et le Mexique a dominé l'Équateur 2-0. En tennis de table, déception pour les frères Lebrun. Félix et Alexis ont été éliminés dès leur entrée en lice en double à l'US Match de Los Angeles. Les numéros 2 mondiaux se sont inclinés en 3-7 face à une paire chinoise. Belle journée à tous.
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7: Et pour ce mardi dans la Manche, les nuages sont encore présents ce matin. Ils peuvent même donner quelques gouttes par endroit. La situation évolue ensuite favorablement. Le ciel se dégage pour laisser la place à de larges éclaircies en après-midi. Le vent, il est de nord-ouest un peu plus sensible. Il souffle jusqu'à 40 km/h pour des températures en journée entre 20 et 25 degrés. Actuellement, on a relevé 18 degrés sur Cherbourg et Saint-Lô, 18 à Granville, 18 à Valognes, 18 également sur Beaumont.

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1: Et l'actualité du département avec un appel à la sobriété face au risque de sécheresse dans la Manche. Après l'épisode caniculaire de ces derniers jours, la baisse du débit des cours d'eau à 2 mois d'avance par rapport à la sécheresse historique de 2022. Un comité d'urgence s'est réuni hier mardi. Sans pluie prévue d'ici le 14 juillet, la préfecture incite chacun à modérer ses usages pour éviter les restrictions. Une enquête est en cours à Cherbourg-en-Cotentin après une agression à la sortie d'une boîte de nuit. Ça s'est passé le 21 juin dernier. Une jeune femme de 27 ans a porté plainte pour des coups violents reçus au visage qui lui ont causé une fracture de l'orbite et des hématomes. Depuis, la victime a décidé de rendre cette agression publique via les réseaux sociaux, à la fois pour retrouver des témoins, mais aussi pour témoigner, ne pas se taire face aux agresseurs. Du côté de l'enquête, les investigations se poursuivent, précise le procureur de la République de Cherbourg. L'extension du réseau de chaleur de Cherbourg-en-Cotentin se poursuit. Depuis ce mardi, d'importants travaux ont débuté dans le quartier du Maupas pour étendre le réseau sur 2 km. Ce chantier risque de perturber la circulation. L'avenue Henri Poincaré est ainsi fermée jusqu'au 24 juillet. Et les travaux s'étaleront en 5 phases jusqu'à février 2027 afin de raccorder le lycée Tocqueville et plusieurs résidences. Du nouveau pour le stationnement à Cherbourg-en-Cotentin, dès ce mercredi 1er juillet, les automobilistes bénéficieront d'une 2e heure gratuite pour toute heure payée en centre-ville. Par ailleurs, la gratuité de 17h à 18h sur voirie est prolongée d'un an. Enfin, à partir du 1er septembre, les professionnels de santé et aide à domicile auront droit à 1 heure gratuite lors de leur tournée. Et puis, musique, l'avenir du festival de métal Graf Zeppelin est menacé. La 7e édition qui s'est déroulée les 5 et 6 juin dernier a laissé afficher un bilan déficitaire. Avec 500 spectateurs au lieu de 700 attendus, l'événement a souffert d'un changement de date hors du week-end de l'Ascension et d'une mauvaise météo. Pour sauver l'association et préparer la 8e édition, les organisateurs viennent de lancer une cagnotte de soutien en ligne.
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2: Vert pour les feux de forêt, ça concerne les Pyrénées-Orientales.
3: Avantage au fil des heures, elles sont plus belles sur la pointe du Nord Cotentin alors que les nuages persisteront davantage en après-midi sur le centre et sud du département. On a un vent qui s'oriente nord-ouest, il souffle entre 20 et 40 km/h. Pour des températures cet après-midi de 20 degrés sur la Hadier-les-Pieux, 22 à Coutances, 23 à Montebourg, 24 sur Saint-Lô et Cherbourg, 25 degrés sur 40.

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1: Et notre édition locale santé avec un afflux exceptionnel de patients ce week-end. Les hôpitaux de Saint-Lô et de Coutances sont saturés. La direction a pris la décision de déclencher le plan blanc en début de semaine. En cause notamment la canicule qui a dopé l'activité des urgences, tandis que le SAMU 50 a frôlé les 2400 appels le 27 juin. La CFDT dénonce un manque d'anticipation et s'inquiète des réquisitions potentielles de personnel déjà épuisé. Un appel à la sobriété face au risque de sécheresse dans la Manche. Après l'épisode caniculaire de ces derniers jours, la baisse du débit des cours d'eau à 2 mois d'avance par rapport à la sécheresse historique de 2022. Un comité d'urgence s'est réuni hier mardi. Sans pluie prévue d'ici le 14 juillet, la préfecture incite chacun à modérer ses usages pour éviter des restrictions. Mouvement de grogne au lycée Victor Grignard à Cherbourg. Enseignants, parents et élèves se sont mobilisés hier contre la fermeture d'une 5e classe de terminale par le rectorat. Selon leurs calculs, 144 élèves sont attendus à la rentrée. Cette suppression porterait les effectifs à 36 jeunes par classe. Une situation jugée déraisonnable qui menace le suivi personnalisé sur Parcoursup et la lutte contre le harcèlement scolaire. L'extension du réseau de chaleur de Cherbourg en Cotentin se poursuit. Depuis ce mardi, d'importants travaux ont débuté dans le quartier du Maupas pour étendre le réseau sur 2 km. Ce chantier risque de perturber la circulation. L'avenue Henri Poincaré est ainsi fermée jusqu'au 24 juillet. Les travaux s'étaleront en 5 phases jusqu'à février 2027 afin de raccorder le lycée Tocqueville et plusieurs résidences. Et puis du nouveau pour le stationnement à Cherbourg en Cotentin. Dès ce mercredi 1er juillet, les automobilistes vont bénéficier d'une deuxième heure gratuite pour toute heure payée en centre-ville. Par ailleurs, la gratuité de 17h à 18h sur voirie est prolongée d'un an. Enfin, à partir du 1er septembre, les professionnels de santé et aide à domicile auront droit à une heure gratuite lors de leur tournée.
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2: Et notre point sur l'information avec Mylène Desbacq.
3: Bonjour à tous. À la une de l'actualité, les températures pourraient de nouveau dépasser les 35 degrés dans plusieurs régions en France. Un nouvel épisode de canicule devrait toucher le pays dès ce week-end selon Météo France. La durée et l'intensité de cet épisode restent encore à préciser. 6 départements du pourtour méditerranéen sont en alerte très sévère pour les feux de forêt. Ça concerne les Pyrénées-Orientales, l'Aude, l'Hérault, le Gard, les Bouches-du-Rhône et le Vaucluse, à cause notamment de la chaleur des sols très secs et du vent jusqu'à 75 km/h. De nombreux massifs sont donc interdits d'accès et les pompiers sont mobilisés. Les départements de l'Ardèche, la Drôme et le Var sont en orange risque élevé. L'avocat de Cédric Jubillar, Franck Berton, ne participera pas finalement au procès en appel de l'homme condamné à 30 ans de réclusion pour le meurtre de son épouse Delphine. Selon la défense, Cédric Jubillar a lui-même demandé ce retrait, craignant que son avocat ne puisse être présent pendant toute la durée du procès. L'appel s'ouvrira le 21 septembre à Toulouse. Nouvelle réunion à l'Élysée contre le narcotrafic. Emmanuel Macron réunira dès demain les principaux ministres concernés afin de renforcer la lutte contre les trafics de drogue. Les discussions porteront notamment sur les douanes, les ports, les outre-mer et le futur plan interministériel. Cette réunion intervient alors que le gouvernement veut intensifier son action face au narcotrafic, devenu un enjeu majeur à l'approche de l'élection présidentielle de 2027. Et puis plus de 1000 décès liés à la chaleur en Espagne. Selon l'Institut de Santé Carlos, 1030 morts attribuables à la canicule ont été recensées au mois de juin. C'est plus du double des décès enregistrés l'an dernier. L'Espagne, comme une grande partie de l'Europe, a été frappée par une vague de chaleur exceptionnelle. Et puis côté sport en football, l'équipe de France file en 8e de finale de la Coupe du Monde après sa victoire cette nuit contre la Suède. Succès 3-0, Kylian Mbappé a marqué un doublé. Bradley Barcola a aussi inscrit son but. Écoutez la réaction justement du joueur après le match au micro de beIN Sport.
4: Franchement, on a fait un très bon match tous ensemble. On a réussi à se trouver dans les espaces. Le jeu combiné, il était bien et c'est pour ça qu'on a réussi à mettre beaucoup de buts. On aurait pu en mettre encore plus. Il y a que des superbes joueurs de toute façon dans cette sélection et on le voit sur le terrain. Chaque joueur qui touche le ballon, il apporte du danger. Donc c'est incroyable de jouer avec eux. C'est magnifique ce qu'on fait. Donc j'espère que ça va continuer. Et à chaque fois que je sois titulaire ou remplaçant, j'essaie d'apporter ce que je peux à l'équipe et aujourd'hui ça a bien marché. Donc je suis content.
3: Le prochain rendez-vous des Bleus, c'est samedi soir à 23h contre le Paraguay. Voilà, c'est la fin de ce flash. Bonne journée à tous.
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2: Et l'évolution du temps pour ce mercredi dans la Manche avec des éclaircies qui vont se développer au fil des heures. Elles seront plus belles sur la pointe du Nord Cotentin alors que les nuages pourraient persister davantage cet après-midi sur le centre et sud du département. On a un vent qui s'oriente nord-ouest, soufflant entre 20 et 40 km/h en pointe. Des températures pour cet après-midi de 20 degrés sur la Haguet-les-Pieux, 22 à Coutances, 23 à Montebourg, 24 sur Saint-Lô et Cherbourg, 25 degrés annoncés pour 40 ans. Quant à demain jeudi, on retrouvera un ciel nuageux à couvert en matinée avec toujours quelques pluies localisées. Après-midi plus lumineux, température elle stationnaire.
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2: Et bon mercredi avec AGFM. On vous donne rendez-vous dans quelques minutes. Ce sera pour notre rendez-vous hebdomadaire consacré aux légendes du cinéma. Et puis la pop rock au cœur de cette fin de matinée. Dans les prochaines minutes, on vous a calé un Pink Floyd. Il y a aussi la New Wave d'In Excess.

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1: Titre emblématique du groupe Pink Floyd, The Money sur IDFM. Très bon mercredi et c'est le jour pour notre série historique consacrée aux acteurs de légende. Aujourd'hui, on s'intéresse à la vie de Kirk Douglas.
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3: Kirk Douglas. En 1990, Kirk Douglas vint en France pour tourner dans un film français, Véraz, avec notamment Richard Bohringer parmi la distribution. À ceux qui s'étonnaient de voir une grande star américaine dans une modeste production hexagonale, il répondait « J'ai lu le scénario et il m'a plu. Alors j'ai accepté. J'ai toujours fait ainsi. »
4: Il disait vrai. Il avait toujours procédé ainsi. C'est ce qui explique sa carrière extraordinaire et déroutante. Cette grande star d'Hollywood connut des triomphes énormes, mais aussi des échecs douloureux. Son amour du cinéma le poussait souvent à se lancer dans des projets sympathiques, mais hasardeux. Et le résultat n'était pas toujours à la hauteur des espérances. Pour donner un seul exemple, il suffira de rappeler son célèbre film « Les Sentiers de la Gloire », dont il était également le producteur, et qui fut une catastrophe financière. Non pas à cause de sa qualité, mais parce que certains pays, dont la France, refusèrent de le diffuser. Il ne s'agit que d'un exemple.
3: D'abord, il ne s'appelait pas Kirk Douglas, mais Isour Danielovitch Demski. Et il était le fils d'un chiffonnier d'origine biélorusse. Un peu compliqué, et c'est fort logiquement qu'il cherche un pseudonyme quand il commence à suivre ses cours de théâtre à New York. Un pseudonyme qui deviendra son nom officiel en 1940 par la grâce d'un tribunal. Au cours de comédie, il fait la connaissance d'une jeune fille, Lorraine Bacall, qui devient l'épouse de Humphrey Bogart. Après la guerre, c'est elle qui fait engager Kirk Douglas dans son premier film, L'Emprise du Crime. En fait, c'est Lorraine Bacall qui lui permet de se lancer dans le cinéma. Il lui en sera toujours reconnaissant.
4: Kirk Douglas ne se montre pas mauvais, puisque le studio Warner lui propose un contrat. Cela représente une sécurité de l'emploi. Mais cela l'oblige à accepter les rôles qu'on lui assigne, et ils n'ont rien de bien intéressant. Sa chance, ce sera le western. Au début des années 50, poussé par la mode, les studios en tournent beaucoup. Kirk Douglas va en profiter.

0: ce pur New-Yorkais suit des cours. En quelques semaines, il s'est monté à cheval et manié le revolver comme s'il avait été un cow-boy toute sa vie. Il commence par tourner « Une corde pour te pendre » sous la direction de Raoul Walsh. Le scénario est simple, puisqu'il se réduit à une interminable course-poursuite. C'est un succès. Si évident que, dans la foulée, il est immédiatement engagé pour un deuxième western. La captive aux yeux clairs. Un projet risqué, car très différent de la production habituelle. Mais qui va se révéler gagnant. C'est un des premiers westerns écologistes. Aujourd'hui encore, il est dans toutes les cinémathèques du monde.
1: Pour terminer ce triptyque légendaire, il est engagé par Walt Disney qui lui confie le rôle principal de 20 000 lieues sous les mers, d'après Jules Verne. Ce n'est plus un succès, mais un triomphe. Le film est une des plus grosses recettes de l'histoire du cinéma. En quelques années, Kirk Douglas est passé du statut d'inconnu à celui de superstar.
0: C'est alors qu'il prend sa première décision risquée. Considérant que les rôles que lui propose la Warner ne correspondent plus à ce qu'il est devenu, il ne renouvelle pas son contrat. Il se retrouve ainsi seul. Seul dans le monde hollywoodien. C'est un risque énorme. Pour pouvoir travailler, il se verra contraint, lui, la grande star américaine, de traverser l'Atlantique et de tourner en Italie. La vérité est que ce qu'il fait n'a rien d'infamant. Ulysse, qu'il fait avec Mario Camerini, est un des meilleurs péplums du genre. Sa carrière est cependant en suspens.
1: Le jackpot, il va le toucher en 1956. Cette année-là, il s'aperçoit qu'entre deux tournages, il a un mois entier de flottement. Pas question pour lui de rester un mois sans rien faire. Histoire de s'occuper, il décide de tourner rapidement un film qu'il produira lui-même. Il bat le rappel de ses copains. Ensemble, ils trouvent un semblant de scénario et engagent un metteur en scène réputé, King Vidor. Le film sera un western et s'appellera « L'homme qui n'a pas d'étoile ». Il est tourné en 3 semaines, montage compris. Naturellement, tout le monde croit à une blague. Or, la suite va se révéler très sérieuse. À la surprise générale, l'homme qui n'a pas d'étoile devient un phénomène planétaire. Tous les cinéphiles sont fascinés par ce film tourné à la va-vite. Même les cahiers du cinéma, peu portés sur les westerns, lui consacreront des articles enthousiastes.
0: Qui dit succès, dit argent. De manière inattendue, Kirk Douglas devient du jour au lendemain un des producteurs les plus riches de Hollywood. Il est désormais maître de sa carrière. Il peut faire ce qu'il veut.
1: Malheureusement, ses choix ne seront pas toujours judicieux. Dès l'année suivante, il se lance dans un projet risqué, les Sentiers de la Gloire. Il évoque les horribles offensives de la Première Guerre mondiale, laissant des milliers de soldats morts dans l'indifférence des généraux. Le film, réalisé par Stanley Kubrick, est formidable. Mais un certain nombre de pays, dont la France, refusent de le diffuser. Et au niveau de la production, le bilan sera catastrophique.

0: Kirk Douglas aura plus de chance un peu plus tard avec Spartacus. Le film est également signé par Stanley Kubrick, même s'il est clair que le projet est entièrement créé par Kirk Douglas. Sous prétexte d'évoquer un gladiateur de l'Antiquité, il se livre à une réflexion sur le totalitarisme et la liberté, avec un dénouement plutôt pessimiste. Cette fois, ça marche. Le film est un succès et glane 4 Oscars.
1: La carrière de Kirk Douglas se présente ainsi, avec des hauts et des bas. Le bas, il arrivera dans les années 70. Brusquement, le succès va s'éloigner. Il connaîtra encore quelques réussites, comme Nimitz, Retour vers l'enfer, un des premiers blockbusters du cinéma américain. Mais globalement, les films de Kirk Douglas n'attirent plus le public. Il s'accrochera avec la rage des vieux cow-boys. Mais une crise cardiaque achèvera de l'écarter des écrans. Il aura une consolation, celle d'assister à la montée de son fils Michael, lequel devient une superstar à son tour et maintiendra le nom de Douglas sur les affiches.
0: À l'heure où nous écrivons ces lignes, Kirk Douglas est toujours en vie. Et il s'occupe d'associations pour aider les enfants en difficulté. D'une certaine manière, le vieux cow-boy n'a jamais désarmé.

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0: Et le son des Kaiser Chiefs à 11h30 en ce mercredi 1er juillet. Place à une nouvelle édition de l'information sur ADFM. C'est avec Mylène Debac.
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2: Les températures pourraient de nouveau dépasser les 35 degrés dans plusieurs régions en France. Un nouvel épisode de canicule devrait toucher le pays dès ce week-end selon Météo France. La durée et l'intensité de cet épisode restent encore à préciser. Une nouvelle réunion à l'Élysée contre le narcotrafic. Emmanuel Macron réunira dès demain les principaux ministres concernés pour renforcer la lutte contre les trafics de drogue. Les discussions porteront notamment sur les douanes, les ports, les outre-mer et le futur plan interministériel. Cette réunion intervient alors que le gouvernement veut intensifier son action face au narcotrafic, devenu un enjeu majeur à l'approche de l'élection présidentielle 2027. Plus de 1000 décès liés à la chaleur en Espagne, selon l'institution de santé Carlos III. Près de 1030 morts attribuables à la canicule ont été recensés au mois de juin. C'est plus du double des décès enregistrés l'an dernier. L'Espagne, comme une grande partie de l'Europe, a été frappée par une vague de chaleur exceptionnelle. Et enfin, côté sport, en rugby, les Bleus peaufinent leur dernier réglage. Le 15e de France a effectué son ultime entraînement à Brisbane avant de s'envoler pour la Nouvelle-Zélande. Ils affronteront notamment les All Blacks samedi à Christchurch pour leur entrée dans le championnat des nations.
0: Et l'info du territoire, attention au risque de sécheresse dans la Manche après la canicule de ces derniers jours. Les cours d'eau comme le Trottbeck ou la Sienne affichent des niveaux historiquement bas, comparables à ceux d'août 2022, soit deux mois d'avance sur les normales. Le centre Manche est déjà en alerte et le reste du département en vigilance. Et face à des prévisions sans pluie jusqu'au 14 juillet, la préfecture appelle éleveurs, industriels et futurs vacanciers à une sobriété immédiate. Santé, après un afflux exceptionnel de patients ce week-end, les hôpitaux de Saint-Lô et de Coutances sont saturés. La direction a pris la décision de déclencher le plan blanc en début de semaine, en cause notamment la canicule qui a dopé l'activité des urgences, tandis que le SAMU 50 a frôlé les 2400 appels le 27 juin. Mouvement de grogne au lycée Victor Grignard de Cherbourg en Cotentin. Enseignants, parents et élèves se sont mobilisés hier contre la fermeture d'une 5e classe de terminale par le rectorat. Selon leurs calculs, 144 élèves sont attendus à la rentrée. Cette suppression porterait les effectifs à 36 jeunes par classe. Une situation jugée déraisonnable qui menace le suivi personnalisé sur Parcoursup et la lutte contre le harcèlement scolaire. Musique et l'avenir du festival de métal Graf Zeppelin est menacé. La 7e édition qui s'est déroulée les 5 et 6 juin dernier a laissé afficher un bilan déficitaire. Avec 500 spectateurs au lieu de 700 attendus, l'événement a souffert d'un changement de date hors du week-end de l'Ascension et d'une mauvaise météo. Et pour sauver l'association et préparer la 8e édition, les organisateurs viennent de lancer une cagnotte de soutien en ligne. Et puis attention, si vous circulez de nuit sur l'autoroute A84, la direction interdépartementale des routes nord-ouest annonce des travaux d'entretien et de dépose de lignes haute tension. Le chantier se déroulera durant les nuits du lundi 6 juillet au mercredi 8 juillet de 20h à 6h du matin. Les secteurs de Villers-Bocage, Soulèvres-en-Bocage, Cahagnes et Val-de-Drôme seront impactés par ces restrictions et des déviations seront mises en place.
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0: le morceau titre de son 8e album Révolution de Étienne Daho sur IDFM. Et puis aujourd'hui, on fait un petit bond en arrière de quelques années pour retrouver les frères les plus turbulents du rock britannique. Et c'est un 1er juillet en 2002 que le groupe Oasis publiait son 5e album studio. Après quelques années d'expérimentation, ce disque marque un vrai retour aux sources pour la bande de Manchester avec un rock plus brut et plus direct. Et parmi les pépites de cet album, c'est Little by Little, et c'est ce qu'on retrouvera juste après la pub.
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2: Et Alex Gauthier pour l'info.
3: Bonjour à tous. À la une de l'actualité, de la chaleur, des sols très secs et du vent jusqu'à 75 km/h. 6 départements du pourtour méditerranéen sont en alerte très sévère pour les feux de forêt, soit en alerte rouge. Les Pyrénées-Orientales, l'Aude, l'Hérault, le Gard, les Bouches-du-Rhône et le Vaucluse. Les pompiers sont mobilisés. De nombreux massifs sont interdits d'accès. Les départements de l'Ardèche, la Drôme et le Var sont en orange, en risque élevé. Donc, les températures pourraient de nouveau dépasser les 35 degrés dans plusieurs régions en France. Un nouvel épisode de canicule devrait toucher le pays dès ce week-end, selon Météo France. La durée et l'intensité de cet épisode restent encore à préciser. Des changements dans le quotidien des Français dès aujourd'hui. Nous sommes le 1er juillet, Virginie Quiénon.
4: Oui, et d'abord, un nouveau congé de naissance fait son apparition. Il permet à chaque parent de prendre jusqu'à 2 mois de congés supplémentaires indemnisés, en plus des congés maternité et paternité. Et autre évolution qui va toucher le portefeuille, le prix repère du gaz qui augmente de 7,4%. Pour les foyers concernés, cela représente un surcoût moyen d'environ 2,70 € sur la facture mensuelle. Et les petits colis importés dans l'Union européenne, notamment depuis la Chine, sont désormais soumis à une taxe de 3 € par article, une mesure destinée à limiter la concurrence des plateformes étrangères. Et c'est aussi la fin du terme huissier de justice. La profession portera désormais un nom unique, commissaire de justice.
3: Merci Virginie. Autre changement, le leasing social pour les voitures électriques va faire son retour à partir du 16 juillet pour les ménages les plus modestes. 4 nouveaux suspects interpellés hier dans l'enquête sur l'assassinat de Mehdi Kessassi à Marseille. Le jeune homme de 20 ans, sans lien avec le trafic de drogue, avait été tué par balle en novembre dernier. 6 personnes avaient déjà été mises en examen dans ce dossier au mois de mars. Nouvelle réunion à l'Elysée contre le narcotrafic. Emmanuel Macron va réunir demain les principaux ministres concernés pour renforcer la lutte contre les trafics de drogue. Les discussions vont porter notamment sur les douanes, les ports, les outre-mer et le futur plan interministériel. Dans l'actualité aussi, les Village People en deuil. Victor Willis, son cofondateur, est mort hier à 74 ans après une maladie. Le chanteur était notamment connu pour le tube YMCA. Il était revenu en 2017 au sein du groupe après plus de 30 ans d'absence. Et en football, l'équipe de France qualifiée pour les 8e de finale de la Coupe du Monde après sa victoire hier soir contre la Suède 3-0. Prochain rendez-vous samedi contre le Paraguay à 23h. Belle journée à tous.
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2: Et le temps pour ce mercredi dans la Manche avec des éclaircies qui devraient se développer au fil des heures. Elles seront plus belles sur la pointe du Nord Cotentin alors que les nuages persisteront davantage cet après-midi sur le centre et sud du département. On a un vent qui est de nord-ouest, il souffle entre 20 et 40 km/h. Les températures pour cet après-midi, 20 degrés sur la Hague-et-les-Pieux, 22 à Coutances, 23 à Montebourg, 24 sur Saint-Lô et Cherbourg, encore 25 à 40 ans. Demain, jeudi, on retrouvera un ciel nuageux à couvert en matinée avec quelques pluies localisées, après-midi plus lumineux, température stationnaire pour demain.
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0: live avec Depeche Mode, enregistré les 20 et 21 novembre 2009 à Barcelone. I Feel You sur IDFM et puis encore plus de rock en live. Retrouvez Deep Purple, ce sera juste après notre agenda.
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0: Et les fans de foot ont rendez-vous à Héauville pour vivre la finale de la Coupe du Monde. Le comité des fêtes de Héauville vous donne rendez-vous le dimanche 19 juillet à partir de 19h à la salle de convivialité pour un avant-match festif avant le coup d'envoi de la finale prévue à 21h. Au programme barbecue, frites, buvettes et retransmission de la rencontre sur écran géant dans une ambiance conviviale. L'entrée est gratuite mais la réservation est obligatoire et c'est avant le 13 juillet. Le derby de la SHR de La Hague revient le dimanche 2 août au stade hippique de La Hague à Gréville. Cette journée dédiée au sport équestre proposera deux temps forts, un derby cross le matin et un derby eventing avec dressage le matin et cross l'après-midi. Des épreuves seront organisées dans plusieurs catégories, du club à l'élite ainsi que pour les poneys et les amateurs. Entrée gratuite, une buvette et un espace de restauration seront aussi proposés sur place tout au long de la journée. Les infos sur le Facebook de la SHR de La Hague. Et puis on termine avec la première édition de l'embuscade par le Wild Trail Flamanville qui aura lieu samedi prochain 4 juillet à Flamanville. Donc l'épreuve principale est une course d'endurance de 8 heures en solo ou en relais à 2, 3 ou 4 coureurs avec un départ donné à 9 heures. Et puis tout au long de la journée, plusieurs courses seront également proposées pour les enfants et adolescents et les jeunes coureurs, ainsi qu'une course populaire de 7 km à 18h. Les amateurs de marche pourront aussi participer à deux randonnées de 8 et 15 km à travers la commune. Enfin, un village partenaire, des animations, de la restauration et un concert en soirée viendront compléter cette journée sportive ouverte à tous. Plus d'informations et inscriptions auprès du Wild Trail.

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0: avec un Indochine pour arriver à midi et demi en ce mercredi. Et il est temps de retrouver Alex Gauthier pour les principaux titres de l'actualité.
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2: Bonjour à tous. À la une de l'actualité, de la chaleur, des sols très secs et du vent jusqu'à 75 km/h. 6 départements du pourtour méditerranéen sont en alerte très sévère pour les feux de forêt, soit en alerte rouge. Les Pyrénées-Orientales, l'Aude, l'Hérault, le Gard, les Bouches-du-Rhône et le Vaucluse. Les pompiers sont mobilisés. De nombreux massifs sont interdits d'accès. Les départements de l'Ardèche, la Drôme et le Var sont en orange, en risque élevé. Donc, les températures pourraient de nouveau dépasser les 35 degrés dans plusieurs régions en France. Un nouvel épisode de canicule devrait toucher le pays dès ce week-end, selon Météo France. La durée et l'intensité de cet épisode restent encore à préciser. 4 nouveaux suspects interpellés hier dans l'enquête sur l'assassinat de Mehdi Kessassi à Marseille. Le jeune homme de 20 ans, sans lien avec le trafic de drogue, avait été tué par balle en novembre dernier. 6 personnes avaient déjà été mises en examen dans ce dossier au mois de mars. Dans l'actualité aussi, les Village People en deuil. Victor Willis, cofondateur, est mort hier à 74 ans après une maladie. Le chanteur était notamment connu pour le tube YMCA. Il était revenu en 2017 au sein du groupe après plus de 30 ans d'absence. En tennis, à Wimbledon, c'est le début du deuxième tour aujourd'hui, avec notamment le français Arthur Hinderknecht contre un américain dès 14h.
0: Et l'info du territoire, attention, risque de sécheresse, soit 2 mois d'avance sur les normales. Le centre Manche est déjà en alerte et le reste du département en vigilance. Et face à des prévisions sans pluie jusqu'au 14 juillet, la préfecture appelle éleveurs, industriels et futurs vacanciers à une sobriété immédiate. Santé, après un afflux exceptionnel de patients ce week-end, les hôpitaux de Saint-Lô et de Coutances sont saturés. La direction a pris la décision de déclencher le plan blanc en début de semaine, en cause notamment la canicule qui a dopé l'activité des urgences, tandis que le SAMU 50 a frôlé les 2400 appels le 27 juin. Mouvement de grogne au lycée Victor Grignard de Cherbourg en Cotentin. Enseignants, parents et élèves se sont mobilisés hier contre la fermeture d'une 5e classe de terminale par le rectorat. Selon leurs calculs, 144 élèves sont attendus à la rentrée. Cette suppression porterait les effectifs à 36 jeunes par classe. Une situation jugée déraisonnable qui menace le suivi personnalisé sur Parcoursup et la lutte contre le harcèlement scolaire. Musique et l'avenir du festival de métal Graf Zeppelin est menacé. La 7e édition qui s'est déroulée les 5 et 6 juin dernier a laissé afficher un bilan déficitaire. Avec 500 spectateurs au lieu de 700 attendus, l'événement a souffert d'un changement de date hors du week-end de l'Ascension et d'une mauvaise météo. Et pour sauver l'association et préparer la 8e édition, les organisateurs viennent de lancer une cagnotte de soutien en ligne. Et puis attention, si vous circulez de nuit sur l'autoroute A84, la direction interdépartementale des routes nord-ouest annonce des travaux d'entretien et de dépose de lignes haute tension. Le chantier se déroulera durant les nuits du lundi 6 juillet au mercredi 8 juillet de 20h à 6h du matin. Les secteurs de Villers-Bocage, Soulèvres-en-Bocage, Cahagnes et Val-de-Drôme seront impactés par ces restrictions et des déviations seront mises en place.
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0: quoi c'était avec Police. Et puis si vous restez sur Radio FM, on repartira aussi sur un ZZ Top dans un instant. Et on aura également le plaisir d'accueillir Dominique Boost, le président du groupe astronomique de Kerqueville. Un rendez-vous mensuel pour évoquer l'astronomie en ce début d'été. On parlera avec lui de l'éclipse du 12 août prochain.
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0: Jimmy All You Loving avec le trio ZZ Top sur AGFM en ce mercredi 1er juillet. Et il est temps de retrouver notre rendez-vous mensuel astronomie. Les fréquences astro passent en mode été sur AGFM avec un programme qui s'annonce chargé pour ces mois de juillet et août et même historique avec cette éclipse de soleil qu'on pourra observer chez nous dans le Cotentin. Et comme tous les mois, eh bien, je suis rejoint par Dominique Boost, le président du groupe astronomique de Kerqueville. Bonjour Dominique.
1: Bonjour.
0: Alors comme toujours en ce début de rendez-vous, on commence par les différentes phases de la Lune.
2: Alors, au mois de juillet, eh bien, la lune, nouvelle lunaison, c'est-à-dire la nouvelle lune, se produit le 14 juillet. Donc c'est à partir de cette date, mais idéalement à partir du 15 ou du 16, qu'on pourra commencer à rechercher le fin croissant lunaire au-dessus de l'horizon ouest. D'ailleurs, ce croissant lunaire, si on n'arrive pas à le repérer, on aura un phare pour nous l'indiquer. Il sera à gauche, c'est-à-dire à l'est de Vénus, le 17 juillet. Et puis le premier quartier interviendra une semaine après, le 21 juillet, il sera très bas sur l'horizon en début de soirée et manifestement c'est pas la bonne période pour observer la lune. D'ailleurs la pleine lune sera pas haute non plus vers le 29 juillet. Elle sera dans les brumes peut-être de l'horizon sud, très bas sur l'horizon.
0: Alors, quelle planète peut-on observer dans le ciel nocturne de ce début d'été? Alors, je crois qu'en ce moment, le choix est assez limité.
2: Le choix est limité. Enfin, ça, si on se limite à l'observation du soir, Jupiter a disparu maintenant dans les brumes crépusculaires. Il ne nous reste plus que Vénus, mais c'est une cible de choix. Elle est toujours présente sur l'horizon ouest, dès après le coucher du soleil. C'est l'astre le plus brillant du ciel après le soleil et la lune. Elle apparaît donc largement avant les premières étoiles. Donc, si vous voyez un astre brillant tout seul sur l'horizon ouest, c'est forcément la planète Vénus. À cette époque, on pourra essayer, avec une paire de jumelles, de commencer à percevoir sa phase. Ça sera vers mi-août, elle sera sous forme d'un dernier quartier.
0: Et puis il y a d'autres planètes à surveiller, mais pour elle, alors, il faudra veiller un peu plus
2: oui,
0: tard.
2: Oui, un petit peu plus tard dans la soirée, mais surtout au mois d'août. Hein, au mois de juillet, c'est encore un petit peu tôt, enfin, du moins pour ceux qui ne veulent pas se coucher trop tard. C'est Saturne qui va reparaître à l'horizon est. Il faudra attendre vraiment le milieu de la nuit au mois d'août pour avoir l'occasion de découvrir peut-être pour la première fois ces anneaux dans une petite lunette ou un télescope.
0: Et puis autre rendez-vous incontournable hein, pour les fans d'astronomie au mois d'août, eh bien ce sont les fameuses perséides.
2: Oui, alors c'est un grand classique, hein, les perséides.

0: atteindre une petite centaine d'étoiles filantes par heure. Cette année, le maximum, le 12 août, aura lieu en période de nouvelle lune, de sorte que les conditions sont plutôt favorables pour un beau spectacle. Et là, il n'y a pas besoin d'instrument, il suffit d'un transat et puis de regarder le ciel avec patience, en attendant le beau spectacle d'une étoile filante.
1: Eh bien, on en vient au point d'orgue de cet été, l'éclipse de soleil, donc du mercredi 12 août. On commence avec une explication technique. Alors, qu'est-ce qui va se passer concrètement le 12 août?
0: Alors, déjà, c'est une éclipse de soleil. Ça signifie que le soleil va disparaître, en tout cas partiellement, s'agissant d'une observation depuis Cherbourg. Donc, ce 12 août, le soleil, la lune et la Terre seront parfaitement alignés. C'est-à-dire que, vu depuis la Terre, le disque du Soleil sera masqué presque complètement par celui de la Lune. C'est donc ce qu'on appelle une éclipse de Soleil. À Cherbourg, l'éclipse ne sera que partielle, c'est-à-dire que le Soleil ne disparaîtra pas complètement derrière la Lune. Au maximum, il va rester un tout petit croissant de Soleil, un petit peu comme les croissants de Lune qu'on observe après la nouvelle Lune. Et pour voir une éclipse totale, il faudrait aller jusqu'au nord de l'Espagne, zone la plus proche dans laquelle on pourra voir l'éclipse totale de Soleil.
1: Alors, on l'a dit, dans le Nord Cotentin, ce sera qu'une éclipse partielle, mais qu'est-ce qu'on pourra observer exactement?
0: Alors, de façon très, très précise, je ne vais pas entrer dans les secondes, mais à 19h20, la Lune va commencer à manger le disque du Soleil. Donc, 19h20, c'est le début de l'éclipse partielle. À 20h16, oui, c'est déjà assez tard, l'éclipse sera à son maximum. Le Soleil sera alors éclipsé à 95%. Comme je le disais tout à l'heure, il restera un tout petit croissant de Soleil. À ce moment-là, le Soleil sera à 10 degrés. Donc, il va falloir faire attention de l'endroit où on se place. Il ne faudrait pas que le spectacle soit gâché au dernier moment par un arbre, un immeuble ou je ne sais quoi d'autre. Et peut-être malheureusement des brumes ou des nuages. Le phénomène prendra fin. Donc, la Lune aura complètement quitté le disque du Soleil à 21h10 à peu près. Comme le Soleil sera très bas sur l'horizon, il faut évidemment privilégier, avec un front de mer vers l'ouest, il n'y a pas de problème, a priori. Et puis, à défaut, un point haut, à partir duquel on soit sûr d'avoir une bonne visibilité, un horizon bien dégagé vers l'ouest.
1: Alors, on va parler à présent santé publique, sécurité, parce qu'il ne faut pas faire n'importe quoi. Alors, comment peut-on suivre cette éclipse, donc, sans prendre le moindre risque pour nos yeux?
0: Bon, alors, il y a une chose qui est très simple. D'abord, le principe, c'est qu'on ne regarde jamais le soleil directement sans protection adéquate. Alors pourquoi? Eh bien, c'est que, comme on peut l'imaginer, l'observation du soleil est extrêmement dangereuse pour les yeux. Il faut absolument respecter certaines règles de sécurité, parce que la détérioration de la rétine est indolore et irréversible. Donc surtout, même si vous n'avez pas l'impression d'être ébloui, n'insistez pas et protégez-vous les yeux. Typiquement, oubliez les verres fumés, les lunettes de soleil, le reflet sur l'autre, tout ça, c'est pas bon. Il y a une seule façon de faire, c'est d'utiliser des moyens que je vais indiquer maintenant pour se protéger les yeux.
1: Et justement, alors quels sont ces différents dispositifs?
0: Il existe essentiellement deux dispositifs qui sont complètement sûrs. Il y a des lunettes qu'on appelle spécial éclipse. Elles sont certifiées, et lisez bien la certification, ISO 12-312-2-2015. Il faut absolument qu'elles soient revêtues de cette certification, c'est ce qui garantit leur qualité. Ces lunettes, elles sont faites pour utiliser devant les yeux et pas avec autre chose. Typiquement, pas avec une paire de jumelles et a fortiori pas avec un télescope. Donc, pas de bêtises là-dessus non plus. On les met devant les yeux et rien d'autre. Et puis, il y a le deuxième moyen de se protéger les yeux de façon très efficace, même si ce sont des produits qui se trouvent moins facilement maintenant dans les surfaces de bricolage. C'est des verres de soudure grade 14. Vous savez, quand on fait la soudure à l'arc, on se protège avec un verre extrêmement sombre. Et ce verre, il a un grade qu'on appelle le grade 14. Il ne faut pas prendre du grade 13 ou du grade 12, c'est du grade 14, pas autre chose.
1: Et pour ceux qui sont équipés de lunettes et de télescopes?
0: Alors, il est clair que là, on rentre dans le domaine des astronomes amateurs. Si vous n'êtes pas équipé d'un filtre homologué à placer devant le tube de l'instrument, c'est pas la peine de penser à utiliser la lunette ou le télescope. Il n'y a pas d'autre solution, sauf utiliser la lunette ou le télescope pour projeter l'image, mais c'est encore un petit peu plus compliqué. Notamment, j'attire l'attention sur le fait que certains instruments anciens, mais d'il y a même quelques dizaines d'années, étaient équipés de filtres solaires à placer sur l'oculaire, c'est-à-dire la lentille qu'on met près de l'œil. Ça, c'est absolument à proscrire, parce que le filtre solaire va chauffer et éventuellement casser, envoyer des éclats de verre dans l'œil, etc. C'est une catastrophe, donc à ne pas utiliser. Donc, si vous avez une lunette ou un télescope, il faut absolument qu'il ait un filtre solaire homologué à placer devant le télescope ou devant la lunette.
1: Donc ça, c'est pour l'éclipse solaire du 12 août. Alors, est-ce qu'au niveau du GAC, vous avez prévu quelque chose pour cette éclipse?
0: Eh bien, fort logiquement, j'irais, le GAC va rejoindre le site de l'hiver où il va participer à l'accueil des visiteurs pour leur faire suivre le phénomène dans les meilleures conditions, avec toutes les consignes de sécurité, avec tous les instruments qui permettent de voir ça dans les meilleures conditions. Il y a

0: aussi des lunettes éclipses qui seront à disposition sur le site.
1: Et un grand merci donc Dominique Boost, président du groupe astronomique de Kerqueville. On invite bien sûr nos auditeurs à vous suivre sur vos réseaux sociaux, mais aussi sur votre site internet www.gac-astro.fr. Je vous souhaite un très bel été à vous, bonnes vacances et puis surtout bonne éclipse.
0: Belle éclipse à tous.

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2: Et je suis rejoint par Théo Mollet.
3: Bonjour à tous, à la une de l'actualité, une nouvelle vague de chaleur qui est attendue en Europe à partir de ce week-end. Mais selon Météo France, la France devrait rester en marge des températures les plus extrêmes qui toucheront surtout l'Espagne et le Portugal. Les prévisionnistes évoquent toutefois des valeurs encore élevées et rappellent l'effet cumulatif des épisodes de forte chaleur récents, une tendance qui pourrait durer jusqu'à la mi-juillet. À l'approche des grands départs en vacances, la SNCF appelle à la prudence. Son PDG Jean Castex indique que l'entreprise ne peut pas garantir un service parfaitement normal ce week-end en raison de la canicule. Des trains ont déjà été annulés pour contrôle technique et la chaleur fragilisait les rails et les caténaires. La surpopulation carcérale continue de s'aggraver en France. Au 1er juin, les prisons comptaient près de 88 800 détenus, soit une hausse de plus de 4 000 en un an. Dans les maisons d'arrêt, le taux d'occupation dépasse désormais les 170%, avec plus de 7 600 matelas posés au sol, faute de place. Les syndicats et responsables pénitentiaires alertent sur un système au bord de la saturation. 4 nouveaux suspects interpellés hier dans l'enquête sur l'assassinat de Mehdi Kessassi à Marseille. Le jeune homme de 20 ans, sans lien avec le trafic de drogue, avait été tué par balle en novembre dernier. 6 personnes avaient déjà été mises en examen dans ce dossier au mois de mars. Une nouvelle réunion à l'Elysée contre le narcotrafic. Emmanuel Macron réunira jeudi les principaux ministres concernés pour renforcer la lutte contre les trafics de drogue. Les discussions porteront notamment sur les douanes, les ports, les outre-mer et le futur plan interministériel. Le bilan de la guerre civile en Birmanie dépasse désormais les 100 000 morts selon une ONG américaine. Guerre qui dure depuis le coup d'état militaire de 2021. Le pays reste plongé dans des affrontements entre la junte et des groupes armés pro-démocratie dans ce qui est aujourd'hui l'un des conflits les plus meurtriers au monde. En Allemagne, le gouvernement lance une vaste réforme du système des retraites. Une commission d'experts propose d'indexer progressivement l'âge de départ sur l'espérance de vie, ce qui pourrait conduire à un recul de 6 mois tous les 10 ans, avec un âge légal pouvant à terme atteindre 70 ans. Autre piste évoquée, une part de capitalisation obligatoire avec 2% des salaires investis pour financer les futures pensions. Le gouvernement espère adopter ces mesures d'ici la fin de l'année. Et puis en football, l'équipe de France file en 8e de finale de la Coupe du Monde après sa victoire la nuit dernière contre la Suède. Succès 3-0. Prochain rendez-vous pour les Bleus samedi soir à 23h contre le Paraguay. Autre résultat hier, la qualification de la Norvège contre la Côte d'Ivoire 2-1. Et puis le Mexique qui a dominé l'Équateur 2-0. Voilà pour l'essentiel de l'actualité. Bon après-midi à tous.
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2: On s'intéresse au temps de ce mercredi dans la Manche avec des éclaircies qui devraient se développer davantage cet après-midi. Elles seront plus belles sur le nord cotentin, des nuages qui persisteront davantage sur le centre et sud du département. On a aussi ce vent qui s'oriente nord-ouest de 20 à 40 km/h. Et les températures pour cet après-midi, 20 degrés sur les Pieux, tout comme dans la Hague, 22 à Coutances, 23 à Valogne, 24 à Saint-Lô et Cherbourg. 25 degrés annoncés sur 40 ans. Et quant à demain jeudi, on devrait retrouver un ciel nuageux à couvert le matin avec quelques pluies localisées. L'après-midi sera plus lumineux et les températures stationnent.

quelques instants pour vous dire au revoir. Je vous dis à demain. On commencera la journée par la matinale à partir de 7h à la suite de votre mercredi sur Radio FM. Un après-midi avec votre programmation rock teintée de pop. Et on se lance tout de suite avec le britannique Rod Stewart à Lost in You.

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1: Bonjour à tous, à la une de l'actualité, une nouvelle vague de chaleur qui est attendue en Europe à partir de ce week-end. Mais selon Météo France, la France devrait rester en marge des températures les plus extrêmes qui toucheront surtout l'Espagne et le Portugal. Les prévisionnistes évoquent toutefois des valeurs encore élevées et rappellent l'effet cumulatif des épisodes de forte chaleur récents, une tendance qui pourrait durer jusqu'à la mi-juillet. À l'approche des grands départs en vacances, la SNCF appelle à la prudence. Son PDG Jean Castex indique que l'entreprise ne peut pas garantir un service parfaitement normal ce week-end en raison de la canicule. Des trains ont déjà été annulés pour contrôle technique et la chaleur fragilise les rails et les caténaires. La surpopulation carcérale continue de s'aggraver en France. Au 1er juin, les prisons comptaient près de 88 800 détenus, soit une hausse de plus de 4 000 en un an. Dans les maisons d'arrêt, le taux d'occupation dépasse désormais les 170%, avec plus de 7 600 matelas posés au sol, faute de place. Les syndicats et responsables pénitentiaires alertent sur un système au bord de la saturation. 4 nouveaux suspects interpellés hier dans l'enquête sur l'assassinat de Mehdi Kessassi à Marseille. Le jeune homme de 20 ans, sans lien avec le trafic de drogue, avait été tué par balle en novembre dernier. 6 personnes avaient déjà été mises en examen dans ce dossier au mois de mars. Une nouvelle réunion à l'Elysée contre le narcotrafic. Emmanuel Macron réunira jeudi les principaux ministres concernés pour renforcer la lutte contre les trafics de drogue. Les discussions porteront notamment sur les douanes, les ports, les outre-mer et le futur plan interministériel. Le bilan de la guerre civile en Birmanie dépasse désormais les 100 000 morts selon une ONG américaine. Guerre qui dure depuis le coup d'état militaire de 2021. Le pays reste plongé dans des affrontements entre la junte et des groupes armés pro-démocratie, dans ce qui est aujourd'hui l'un des conflits les plus meurtriers au monde. En Allemagne, le gouvernement lance une vaste réforme du système des retraites. Une commission d'experts propose d'indexer progressivement l'âge de départ sur l'espérance de vie, ce qui pourrait conduire à un recul de 6 mois tous les 10 ans, avec un âge légal pouvant à terme atteindre 70 ans. Autre piste évoquée, une part de capitalisation obligatoire avec 2% des salaires investis pour financer les futures pensions. Le gouvernement espère adopter ces mesures d'ici la fin de l'année. Et puis en football, l'équipe de France file en 8e de finale de la Coupe du Monde après sa victoire la nuit dernière contre la Suède. Succès 3-0. Prochain rendez-vous pour les Bleus samedi soir à 23h contre le Paraguay. Autre résultat hier, la qualification de la Norvège contre la Côte d'Ivoire 2-1. Et puis le Mexique qui a dominé l'Équateur 2-0. Voilà pour l'essentiel de l'actualité. Bon après-midi à tous.
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1: Bonjour à tous, à la une de l'actualité, le Premier ministre Sébastien Lecornu présidera une cellule interministérielle de crise consacrée à la canicule demain à Marseille. Cette réunion intervient alors qu'une nouvelle vague de forte chaleur est attendue dès ce week-end et que 6 départements du Sud sont placés en risque très élevé pour les incendies. Et justement, un important dispositif est déployé dans les Alpes-Maritimes. Un feu de végétation a démarré à Saint-Laurent-du-Var. 64 pompiers sont sur place avec un hélicoptère bombardier d'eau. Les Alpes-Maritimes font partie des 6 départements concernés par l'alerte rouge pour les feux de forêt. L'actrice Isabelle Adjani a été condamnée en appel pour fraude fiscale aggravée. Elle a écopé de 10 mois de prison avec sursis et 10 000 euros d'amende. C'est moins qu'en première instance. Elle était notamment poursuivie pour une domiciliation fiscale fictive au Portugal et pour la dissimulation de ses revenus. Les prisons françaises n'ont jamais été aussi remplies. Au 1er juin, près de 89 000 détenus étaient recensés. Un nouveau record selon le ministre de la Justice. Le taux de surpopulation atteint plus de 140% en moyenne et plus de 7600 matelas sont installés au sol, faute de place. Les professionnels du secteur dénoncent un système pénitentiaire au bord de la rupture. C'est la fin d'une chaîne emblématique. MCM a cessé d'émettre après 37 ans d'existence. Lancée en 1989, la chaîne musicale du groupe M6 disparaît pour des raisons économiques. Victime de l'évolution des usages et du succès des plateformes de streaming, MCM invite désormais ses téléspectateurs à retrouver ses programmes sur le groupe M6+. Un mot de foot, l'Angleterre joue ce soir en 16e de finale du Mondial, un match contre la République démocratique du Congo dès 18h. Belgique-Sénégal, ce sera à 22h. Et la France est tranquille jusqu'à samedi. Les Bleus ont décroché leur billet pour les 8e de finale après leur victoire contre la Suède hier soir 3-0. Aurélien Tchouaméni est content du groupe. Le milieu de terrain français assure que le groupe est capable de faire de grandes choses.
2: Depuis le début, on sait ce qu'on est capable de faire en tant qu'équipe. À partir du moment où on fait tous les efforts ensemble et qu'on joue avec nos qualités, on est capable de faire de grandes choses. On l'a encore montré aujourd'hui, mais il y a encore pas mal d'étapes. Donc on va se reposer, se préparer pour le prochain match qu'on devrait gagner aussi. Quand on regarde le potentiel offensif qu'on a dans l'histoire du football, même, je pense que c'est très rare. Hein. Mais voilà, on prend du plaisir aussi à les regarder jouer. Et voilà, on essaie de tout faire pour les mettre dans les meilleures dispositions possibles. Rendre le travail plus facile.
1: Voilà, la France en 8e de finale du Mondial, ce sera samedi à 23h contre le Paraguay. Voilà pour l'actualité, excellent après-midi à tous.
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1: Bonjour à tous, à la une de l'actualité, le Premier ministre Sébastien Lecornu présidera une cellule interministérielle de crise consacrée à la canicule demain à Marseille. Cette réunion intervient alors qu'une nouvelle vague de forte chaleur est attendue dès ce week-end et que 6 départements du Sud sont placés en risque très élevé pour les incendies. Et justement, un important dispositif est déployé dans les Alpes-Maritimes. Un feu de végétation a démarré à Saint-Laurent-du-Var. 64 pompiers sont sur place avec un hélicoptère bombardier d'eau. Les Alpes-Maritimes font partie des 6 départements concernés par l'alerte rouge pour les feux de forêt. L'actrice Isabelle Adjani a été condamnée en appel pour fraude fiscale aggravée. Elle a écopé de 10 mois de prison avec sursis et 10 000 euros d'amende. C'est moins qu'en première instance. Elle était notamment poursuivie pour une domiciliation fiscale fictive au Portugal et pour la dissimulation de ses revenus. Les prisons françaises n'ont jamais été aussi remplies. Au 1er juin, près de 89 000 détenus étaient recensés. Un nouveau record selon le ministre de la Justice. Le taux de surpopulation atteint plus de 140% en moyenne et plus de 7600 matelas sont installés au sol, faute de place. Les professionnels du secteur dénoncent un système pénitentiaire au bord de la rupture. C'est la fin d'une chaîne emblématique. MCM a cessé d'émettre après 37 ans d'existence. Lancée en 1989, la chaîne musicale du groupe M6 disparaît pour des raisons économiques. Victime de l'évolution des usages et du succès des plateformes de streaming, MCM invite désormais ses téléspectateurs à retrouver ses programmes sur le groupe M6+. Un mot de foot, l'Angleterre joue ce soir en 16e de finale du Mondial, un match contre la République démocratique du Congo dès 18h. Belgique-Sénégal, ce sera à 22h. Et la France est tranquille jusqu'à samedi. Les Bleus ont décroché leur billet pour les 8e de finale après leur victoire contre la Suède hier soir 3-0. Aurélien Tchouaméni est content du groupe. Le milieu de terrain français assure que le groupe est capable de faire de grandes choses.
2: Depuis le début, on sait ce qu'on est capable de faire en tant qu'équipe. À partir du moment où on fait tous les efforts ensemble et qu'on joue avec nos qualités, on est capable de faire de grandes choses. On l'a encore montré aujourd'hui, mais il y a encore pas mal d'étapes. Donc on va se reposer, se préparer pour le prochain match qu'on devrait gagner aussi. Quand on regarde le potentiel offensif qu'on a dans l'histoire du football, même, je pense que c'est très rare. Hein. Mais voilà, on prend du plaisir aussi à les regarder jouer. Et voilà, on essaie de tout faire pour les mettre dans les meilleures dispositions possibles. Et ils rendre le travail plus facile.
1: Voilà, la France en 8e de finale du Mondial, ce sera samedi à 23h contre le Paraguay. Voilà pour l'actualité, excellent après-midi à tous.
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1: Et notre édition locale santé avec un afflux exceptionnel de patients ce week-end. Les hôpitaux de Saint-Lô et de Coutances sont saturés. La direction a pris la décision de déclencher le plan blanc en début de semaine. En cause notamment la canicule qui a dopé l'activité des urgences, tandis que le SAMU 50 a frôlé les 2400 appels le 27 juin. La CFDT dénonce un manque d'anticipation et s'inquiète des réquisitions potentielles de personnel déjà épuisé. Un appel à la sobriété face au risque de sécheresse dans la Manche. Après l'épisode caniculaire de ces derniers jours, la baisse du débit des cours d'eau à 2 mois d'avance par rapport à la sécheresse historique de 2022. Un comité d'urgence s'est réuni hier mardi. Sans pluie prévue d'ici le 14 juillet, la préfecture incite chacun à modérer ses usages pour éviter des restrictions. Mouvement de grogne au lycée Victor Grignard à Cherbourg. Enseignants, parents et élèves se sont mobilisés hier contre la fermeture d'une 5e classe de terminale par le rectorat. Selon leurs calculs, 144 élèves sont attendus à la rentrée. Cette suppression porterait les effectifs à 36 jeunes par classe. Une situation jugée déraisonnable et qui menace le suivi personnalisé sur Parcoursup et la lutte contre le harcèlement scolaire. L'extension du réseau de chaleur de Cherbourg en Cotentin se poursuit. Depuis ce mardi, d'importants travaux ont débuté dans le quartier du Maupas pour étendre le réseau sur 2 km. Ce chantier risque de perturber la circulation. L'avenue Henri Poincaré est ainsi fermée jusqu'au 24 juillet. Les travaux s'étaleront en 5 phases jusqu'à février 2027 afin de raccorder le lycée Tocqueville et plusieurs résidences. Et puis du nouveau pour le stationnement à Cherbourg en Cotentin. Dès ce mercredi 1er juillet, les automobilistes vont bénéficier d'une deuxième heure gratuite pour toute heure payée en centre-ville. Par ailleurs, la gratuité de 17h à 18h sur voirie est prolongée d'un an. Enfin, à partir du 1er septembre, les professionnels de santé et aides à domicile auront droit à une heure gratuite lors de leur tournée. Et c'est tout pour l'information. Excellent après-midi avec nous.
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1: Bonsoir à tous, à la une de l'actualité, le sud de la France touché par de violents incendies. 71 pompiers sont déployés à Saint-Laurent-du-Var dans les Alpes-Maritimes pour un feu de végétation qui menace des habitations. Dans les Bouches-du-Rhône et le Var, des feux d'espaces naturels ont parcouru jusqu'à 2 hectares de terrain. Et puis dans les Pyrénées-Orientales, un feu de broussailles a été rapidement maîtrisé dans la matinée. 6 départements de l'arc méditerranéen sont en risque très élevé pour les feux de forêt. Une alerte reconduite pour demain. C'est officiel, les dates du scrutin pour la présidentielle de 2027 auront lieu les 18 avril et 2 mai prochains. Des dates qui posent problème à la droite et au RN. Ils craignent une polarisation des traditionnels défilés du 1er mai. Le gouvernement assure que les règles de silence électoral seront respectées et défend un calendrier choisi pour limiter l'impact des vacances scolaires. Le contrôle aérien n'est pas à la hauteur en France, les mots du ministre des Transports. Les dysfonctionnements ont provoqué 6,6 millions de minutes de retard en 2025, un coût estimé à 800 millions d'euros pour les compagnies aériennes. Le gouvernement promet des recrutements et une meilleure organisation. Il assure également que les retards ont déjà baissé de 35% depuis le début de l'année. 6 mois de prison avec sursis, la peine requise en appel contre Stéphane Plaza. L'ancien animateur de M6 est poursuivi pour des violences conjugales commises entre 2018 et 2022. Le Canada va participer à l'Eurovision 2027. Le diffuseur public CBC Radio-Canada a adhéré à l'Union européenne de radio-télévision. Le pays devient le premier nouveau participant au concours depuis l'Australie en 2015. Il pourra présenter un artiste dès les demi-finales de la prochaine édition organisée en Bulgarie. Enfin, Supergirl sort au cinéma aujourd'hui partout en France. Son interprète Millie Alcock est fan de cette nouvelle aventure, mais aussi de son personnage. Écoutez.
2: I think her humility was very surprising about
3: J'aime son humilité. Ce qui m'a étonnée chez cette super-héroïne, c'est qu'elle a vraiment les pieds sur terre et une grande compassion. Je suis vraiment très fière de ce film. J'espère que les spectateurs retiendront ce message. Il y a de la place pour des héros non conventionnels, même dans la vie de tous les jours.
2: Even in everyday life, you know.
3: La plupart des gens sont parfaits, même avec leurs défauts. Il faut arrêter de se prendre la tête et être plus tolérant avec soi-même. Et ça, ça aide à avoir de l'espoir en l'avenir.
1: Et au casting de ce long métrage, on retrouve aussi John Momoa dans le rôle d'un mercenaire extraterrestre. Voilà pour l'actualité. Excellente fin de journée à tous.
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1: Et l'info du territoire, attention au risque de sécheresse dans la Manche. Après la canicule de ces derniers jours, les cours d'eau comme le Trottbeck ou la Sienne affichent des niveaux historiquement bas, comparables à ceux d'août 2022, soit 2 mois d'avance sur les normales. Le centre Manche est déjà en alerte et le reste du département en vigilance. Et face à des prévisions sans pluie jusqu'au 14 juillet, la préfecture appelle éleveurs, industriels et futurs vacanciers à une sobriété immédiate. Santé, après un afflux exceptionnel de patients ce week-end, les hôpitaux de Saint-Lô et de Coutances sont saturés. La direction a pris la décision de déclencher le plan blanc en début de semaine, en cause notamment la canicule qui a dopé l'activité des urgences, tandis que le SAMU 50 a frôlé les 2400 appels le 27 juin. Mouvement de grogne au lycée Victor Grignard de Chabourg-en-Cotentin. Enseignants, parents et élèves se sont mobilisés hier contre la fermeture d'une 5e classe de terminale par le rectorat. Selon leurs calculs, 144 élèves sont attendus à la rentrée. Cette suppression porterait les effectifs à 36 jeunes par classe. Une situation jugée déraisonnable qui menace le suivi personnalisé sur Parcoursup et la lutte contre le harcèlement scolaire. Musique et l'avenir du festival de métal Graf Zeppelin est menacé. La 7e édition qui s'est déroulée les 5 et 6 juin dernier a laissé afficher un bilan déficitaire. Avec 500 spectateurs au lieu de 700 attendus, l'événement a souffert d'un changement de date hors du week-end de l'Ascension et d'une mauvaise météo. Et pour sauver l'association et préparer la 8e édition, les organisateurs viennent de lancer une cagnotte de soutien en ligne. Et puis attention, si vous circulez de nuit sur l'autoroute A84, la direction interdépartementale des routes nord-ouest annonce des travaux d'entretien et de dépose de lignes haute tension. Le chantier se déroulera durant les nuits du lundi 6 juillet au mercredi 8 juillet de 20h à 6h du matin. Les secteurs de Villers-Bocage, Soulèvres-en-Bocage, Cahagne et Val-de-Drôme seront impactés par ces restrictions et des déviations seront mises en place. En vous souhaitant une belle fin d'après-midi à l'écoute de votre radio AGFM.
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1: Et l'info du territoire, attention au risque de sécheresse dans la Manche. Après la canicule de ces derniers jours, les cours d'eau comme le Trottbeck ou la Sienne affichent des niveaux historiquement bas, comparables à ceux d'août 2022, soit 2 mois d'avance sur les normales. Le centre Manche est déjà en alerte et le reste du département en vigilance. Et face à des prévisions sans pluie jusqu'au 14 juillet, la préfecture appelle éleveurs, industriels et futurs vacanciers à une sobriété immédiate. Santé, après un afflux exceptionnel de patients ce week-end, les hôpitaux de Saint-Lô et de Coutances sont saturés. La direction a pris la décision de déclencher le plan blanc en début de semaine, en cause notamment la canicule qui a dopé l'activité des urgences, tandis que le SAMU 50 a frôlé les 2400 appels le 27 juin. Mouvement de grogne au lycée Victor Grignard de Chabourg-en-Cotentin. Enseignants, parents et élèves se sont mobilisés hier contre la fermeture d'une 5e classe de terminale par le rectorat. Selon leurs calculs, 144 élèves sont attendus à la rentrée. Cette suppression porterait les effectifs à 36 jeunes par classe. Une situation jugée déraisonnable qui menace le suivi personnalisé sur Parcoursup et la lutte contre le harcèlement scolaire. Musique et l'avenir du festival de métal Graf Zeppelin est menacé. La 7e édition qui s'est déroulée les 5 et 6 juin dernier a laissé afficher un bilan déficitaire. Avec 500 spectateurs au lieu de 700 attendus, l'événement a souffert d'un changement de date hors du week-end de l'Ascension et d'une mauvaise météo. Et pour sauver l'association et préparer la 8e édition, les organisateurs viennent de lancer une cagnotte de soutien en ligne. Et puis attention, si vous circulez de nuit sur l'autoroute A84, la direction interdépartementale des routes nord-ouest annonce des travaux d'entretien et de dépose de lignes haute tension. Le chantier se déroulera durant les nuits du lundi 6 juillet au mercredi 8 juillet de 20h à 6h du matin. Les secteurs de Villers-Bocage, Soulèvres-en-Bocage, Cahagne et Val-de-Drôme seront impactés par ces restrictions et des déviations seront mises en place. En vous souhaitant une belle fin d'après-midi à l'écoute de votre radio AGFM.
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1: Bonsoir à tous, à la une de l'actualité, le Premier ministre Sébastien Lecornu présidera une cellule interministérielle de crise ce jeudi à Marseille. Elle sera consacrée à la canicule. Cette réunion intervient alors qu'une nouvelle vague de forte chaleur est attendue dès ce week-end et que 6 départements du sud de la France sont placés en risque très élevé pour les incendies. Et la canicule qui fait monter la pression sur le système de santé. Selon les autorités, les décès constatés par SOS Médecins chez les plus de 75 ans ont bondi de 85% au plus fort de l'épisode. Les passages aux urgences pour hyperthermie, eux, ont augmenté de plus de 700%. Un premier bilan fait état d'au moins 1000 décès supplémentaires. Et face au retour annoncé de la chaleur, Lidl met en vente dès ce jeudi 200 000 ventilateurs et climatiseurs dans ses magasins en France. Les appareils, proposés entre 13 et 179 euros, arrivent alors que les ventes explosent déjà depuis plusieurs jours. Plusieurs enseignes signalent déjà des ruptures de stock. Un important feu de forêt est en cours à Fréjus dans le Var. L'incendie, parti en milieu d'après-midi, a déjà parcouru une trentaine d'hectares. Plusieurs moyens terrestres et aériens sont mobilisés. Le Parlement valide la nouvelle loi de programmation militaire. D'ici à 2030, 436 milliards d'euros seront consacrés au budget des armées. Le texte a été adopté très largement par l'Assemblée nationale après le feu vert du Sénat. Objectif, renforcer les capacités de défense de la France face aux nouveaux enjeux géopolitiques. Emmanuel Macron annonce un nouveau conseil ce jeudi consacré à la lutte contre le narcotrafic. Le chef de l'État retrouvera à l'Élysée le Premier ministre et plusieurs membres du gouvernement. Julie Pierret.
2: Oui, une réunion pour faire le point sur la stratégie engagée contre les réseaux criminels. Les discussions doivent porter notamment sur le renforcement des contrôles dans les ports, les aéroports, les douanes et les outre-mer, considérés comme des points d'entrée majeurs de la drogue. Un nouveau plan interministériel sera également évoqué, ainsi que les campagnes de prévention destinées à réduire la consommation de stupéfiants. Depuis fin 2025, il s'agira de la cinquième réunion de ce type, alors que la lutte contre le narcotrafic s'impose comme l'un des principaux enjeux sécuritaire, et ça à l'approche de l'élection présidentielle de 2027.
1: Merci Julie. Enfin en tennis, Arina Sabalenka et Yannick Sinner, les deux têtes de série numéro 1 mondial, se sont qualifiés pour le tour suivant à Wimbledon. Et puis chez les Français, ça passe aussi pour Arthur Rinderknecht. En revanche, c'est terminé pour Diane Paris, battue par Anna Kalinskaya. Voilà pour l'actualité. Excellente soirée à tous.
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1: Bonsoir à tous, à la une de l'actualité, le Premier ministre Sébastien Lecornu présidera une cellule interministérielle de crise ce jeudi à Marseille. Elle sera consacrée à la canicule. Cette réunion intervient alors qu'une nouvelle vague de forte chaleur est attendue dès ce week-end et que 6 départements du sud de la France sont placés en risque très élevé pour les incendies. Et la canicule qui fait monter la pression sur le système de santé. Selon les autorités, les décès constatés par SOS Médecins chez les plus de 75 ans ont bondi de 85% au plus fort de l'épisode. Les passages aux urgences pour hyperthermie, eux, ont augmenté de plus de 700%. Un premier bilan fait état d'au moins 1000 décès supplémentaires. Et face au retour annoncé de la chaleur, Lidl met en vente dès ce jeudi 200 000 ventilateurs et climatiseurs dans ses magasins en France. Les appareils, proposés entre 13 et 179 euros, arrivent alors que les ventes explosent déjà depuis plusieurs jours. Plusieurs enseignes signalent déjà des ruptures de stock. Un important feu de forêt est en cours à Fréjus dans le Var. L'incendie, parti en milieu d'après-midi, a déjà parcouru une trentaine d'hectares. Plusieurs moyens terrestres et aériens sont mobilisés. Le Parlement valide la nouvelle loi de programmation militaire. D'ici à 2030, 436 milliards d'euros seront consacrés au budget des armées. Le texte a été adopté très largement par l'Assemblée nationale après le feu vert du Sénat. Objectif, renforcer les capacités de défense de la France face aux nouveaux enjeux géopolitiques. Emmanuel Macron annonce un nouveau conseil ce jeudi consacré à la lutte contre le narcotrafic. Le chef de l'État retrouvera à l'Élysée le Premier ministre et plusieurs membres du gouvernement. Julie Pierret.
2: Oui, une réunion pour faire le point sur la stratégie engagée contre les réseaux criminels. Les discussions doivent porter notamment sur le renforcement des contrôles dans les ports, les aéroports, les douanes et les outre-mer, considérés comme des points d'entrée majeurs de la drogue. Un nouveau plan interministériel sera également évoqué, ainsi que les campagnes de prévention destinées à réduire la consommation de stupéfiants. Depuis fin 2025, il s'agira de la cinquième réunion de ce type, alors que la lutte contre le narcotrafic s'impose comme l'un des principaux enjeux sécuritaire, et ça à l'approche de l'élection présidentielle de 2027.
1: Merci Julie. Enfin en tennis, Arina Sabalenka et Yannick Sinner, les deux têtes de série numéro 1 mondial, se sont qualifiés pour le tour suivant à Wimbledon. Et puis chez les Français, ça passe aussi pour Arthur Rinderknecht. En revanche, c'est terminé pour Diane Paris, battue par Anna Kalinskaya. Voilà pour l'actualité. Excellente soirée à tous.
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